0: 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Charles de Gaulle.
1: 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Voilà, c'est ça le quoi.

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0: premier Vladimir Poutine. Tingusso que nous a pas fait à Givene Kouya.
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0: Retrouvez la mémoire des anciens le dimanche à 9h. Les gotias sont à Ninga, à Nando Dafonon, à Ndekeluka, là où est la Inga, à Ngonga, à Ngomba, à Chine d'après.
1: Petit palais d'affaires. Un très beau lit, un peu.

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1: 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Les gotias de soi à Ninga, Nando Dafonon, Ndekeluka, la pointe à

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Bonjour à toutes et à tous. Bienvenue dans la première tranche d'antenne de ce dimanche. Dimanche 24 mai 2026, où les donatiens sont en fait. Heureux jour de naissance à ceux qui fêtent leur anniversaire de naissance aujourd'hui. Joyeux anniversaire à l'enfant Saint-Emmanuel Kurokami. Joyeux anniversaire également à Madame Yamete Claudia. Sinjoumoua reste Gémeaux. 144e jour de l'année, 221 jours restant, 21e semaine adage du jour, nous dit une lampe ne sert pas à éclairer elle-même, mais les autres. Comme explication, les bonnes œuvres qui doivent guider les autres vers le bien. Événement du jour, c'est la fête de Pentecôte. Bonaventure Mbakatikuro pour le bulletin d'information de ce matin. Sosten Mikhailov Zone est à la partie technique. Je suis Dieu merci Goga DMJ Petit Pimo pour vous servir. 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Soste Mikhailov Zone est en intérêt de notre Bakurucha Kusalani, à la RMB. Yonga, on est quoi? Dieu merci, Goga. Tu t'es allé, moi, à soi, Pémotenegui, DMG, Petit Piment, d'Alta Kusalanda, prison.

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0: 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Donc il fallait matin on a double double là.
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0: 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C'est la matin, on est canet, toi.
1: Ah, matin, on est à vous la dépendre. Après, on te dit, depuis 5 heures, là, il va te arranger. Gardien, tout le monde n'a pas été piqué dans la bataille du bosses, moi, c'est une affaire.
0: Mais on ne nous a pas piqué, on a un problème là-bas.
1: Ah, je me la mets là, inga. A tout bête, quand ça roule, il y a un peu de temps, il y a un peu de temps, il y a un peu de
0: temps. Il est boudou son qu'on a qu'on va.
1: Ouais, à la fin, même guérin, toi, boussa, et tu l'aimes bien, j'avais.
0: Il doit être un gars, mais tu boussais une bamboussa, à l'inbé, quoi, c'est quoi?
1: Voilà, même si une bamboussa, il y avait quand même une étrange.
0: Quand tu es guérin, boudou, il y a des
1: gens. À la base, carrément, oui, il n'y a pas la édifice à faire. Deux fils, même si c'est dimanche, c'est la piste à faire. Donc, il va arriver déjà, il y a deux fils, cinq, et c'est un édifice là.
0: Donc, comprendre là, on vous dit, ça parle à ça, quoi, là, là, là.
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1: Catholique.
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1: Église catholique.
0: Catholique avec irétie ni comme irétie dans Japan tout ça d'abord.
1: Saint-Michel.
0: Voilà Saint-Michel, nous jeunes zoniment.
1: Nila, mais tu dur quoi là?
0: Singira.

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0: Ah, donc la qualité quand dans ça
1: quoi. Il vient dans la fara.
0: Alors quoi semble attendu.
1: Oui là, je ne sais pas si je vais en venir quoi là.
0: Singula.

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0: sala ah minutes, hein, à destination de 6 heures. L'heure de retrouver Bonaventure Mamba Katikiro pour le bulletin des formations de ce matin. La forme de Kilouka Barala.
2: Barala, c'est bien, merci beaucoup.
0: Et Barala, n'a pas été orchidini là ou bien Maison Prisca.
2: C'est la date de mai, il a ici Maison Prisca.
0: N'a pas été Maison Prisca.
2: Je suis dit que la boue, ça va finir avec une minute et 8 secondes.
0: Ah, Kafagungu ni bien.
2: Tendre.
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0: Odilon, n'a pas besoin de barala Odilon.
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0: N'a pas besoin Odilon, là tout dimanche.
1: Oui, le chef chef n'a deux qui là.
0: Alors, le chef chef, on a peu connu.
1: Après, c'était ça, du côté, l'autre qui est dans l'église.
0: Ah, l'église a démarré dans leur tien.
1: Là tout 8 et 30 à Pentecôte là.
0: Pentecôte, hein.
1: Et c'est catholique là.
0: D'accord, Pentecôte, nous sommes dans la plus fanaille à tenir.
1: Ah, si, j'ai pas vu, je ne pas plus ça, mais vous me dites, vous n'avez pas vu la vraie, puis, dans le Pentecôte, ma Pentecôte, mais m'a mis dans la.
0: Mais t'entends, j'ai besoin de la boum, mais là, mon chrétien catholique, aussi, mon chrétien, mon donné, la Pentecôte aussi. Bon, alors, ma chrétien, Pentecôte, Pentecôte, moi, la guitine, en dernière besoin.
1: Bonjour, bon, c'est ça, c'est là,
0: bon, puisque je me posais une question, il faut que je me dise, il faut que je me dise, il faut que je me dise, il faut que je me dise, il faut que
1: je me dise,
0: ah, la bataille bien.
1: Ok, comme ça, je me dis Saint-Vincent, donc on va poser une question, il faut que je me raconte l'histoire qui était là.
0: Voilà, non, mais pour te compte niveau, la chrétienne catholique a vraiment une obligation qu'elle a été mise en guise.
1: Ok, je vais me rappeler, je me dis.
0: Bon, alors, on va s'amuser à Zabanjoni.
1: C'est bien là.

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0: 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Singila.

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0: 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Ah, dans un bar boboula. 5h49 à Ozo. D'accord, bon, il est à la zone, à la catéchiste dans Zonio.
1: Joni Toto.
0: Singula. Bon, il est à 11, il a repris un gros singani. 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
0: 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L'heure de suivre le bulletin des formations est là. Au Fiolomidon fit avec le regretté papa Wimba dans ce titre Mosukusuku.

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20: À l'écoute de Radio Ndeke Luka, les 6 heures, nous vous invitons à suivre le bulletin des formations de ce matin avec Bonaventure Ngomba Katikiro. Bonaventure, bonjour.
21: Bonjour, Dieu merci Goga, bonjour à tous. Le gouvernement centrafricain annonce la mise en place des mesures pour contrer la propagation de l'épidémie du virus Ebola sur le territoire national. Annonce faite hier alors que la RDC, pays frontalier avec la RCA, continue d'enregistrer des cas de contamination sur son territoire. À côté de ces mesures mises en place, le gouvernement demande à la population d'être vigilante et ne pas se fier aux fausses informations. Ernest Mada, ministre intérimaire de la Santé, au micro de Bernice Mbakamandia et Christ Roi Jordan Bandengbe.
22: En date du 20 mai 2026, le gouvernement de la République démocratique du Congo a dénombré 516 personnes présentant des signes de la maladie dans la communauté, dont 64 cas confirmés. Par ailleurs, 160 décès communautaires ont été notifiés par la même source. Selon les dernières informations, les tendances des cas et décès sont en hausse. Face à cette situation préoccupante, le gouvernement de la République centrafricaine suit avec la plus grande vigilance l'évolution de l'épidémie et a immédiatement activé les mécanismes nationaux de préparation et de riposte afin de protéger notre population et préserver la sécurité sanitaire nationale et internationale. C'est pourquoi, conformément aux orientations de l'Organisation mondiale de la santé, le gouvernement que dirige M. Félix Moloua, Premier ministre, chef du gouvernement, sous le leadership de son Excellence, professeur Faustin Akanji Touadéra, président de la République, chef de l'État, champion de la santé mondiale, a engagé une approche fondée sur 3 axes stratégiques, à savoir le renforcement de la surveillance épidémiologique sur l'ensemble du territoire national, la sécurisation des points d'entrée et des zones frontalières à haut risque et la mobilisation communautaire et institutionnelle autour d'une réponse nationale coordonnée.
21: La revalorisation du miel centrafricain au cœur d'un projet de création d'un mini-marché vendredi dernier à Bangui, une initiative de l'association Walikete à l'occasion de la journée mondiale de l'abeille célébrée le 20 mai dernier. Reportage de Symphorien Ludovic Malikacha et Gertrude Bernice Mbakamandia. Le ministère de la Femme et de la Protection des Enfants a fait une descente vendredi dernier dans quelques orphelinats de la ville de Bangui. Cette visite a pour objectif de toucher du doigt les réalités que vivent ces enfants afin de leur apporter de l'aide. Cette activité a été organisée à l'occasion de la célébration en différé de la Journée internationale des familles. Christ Roi Jordan Bandengbe.
23: La justice doit être un égal pour tous. Je
0: Des sketchs, des chants et des récitations sont présentés par les enfants à l'arrivée des représentants du département sur place. Ici, nous sommes au sein de l'orphelinat Singila. Après avoir présenté un sketch, Esther, âgée de 16 ans, nous donne sa réaction.
1: Ce sketch que nous venons de présenter parle de la situation de certains enfants qui sont accueillis par des proches de leurs parents et qui sont parfois maltraités. On ne les inscrit pas à l'école, on ne leur donne pas bien à manger et ils sont parfois traités comme des esclaves. Cela fait que beaucoup d'enfants se retrouvent dans la rue. Mais pour nous, c'est grâce à cet orphelinat que nous sommes bien traités.
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0: Ces enfants ont été sensibilisés sur l'importance de la famille et de l'école. De son côté, le directeur de cet orphelinat, Tongi Azumi, se préoccupe de la majorité des enfants qui n'ont pas d'acte de naissance.
23: On a eu beaucoup de difficultés. Il y a des parents qui ont amené leurs enfants déposés devant nos portails. Il y a aussi des enfants perdus. Quand on les a retrouvés au niveau du commissariat, on nous a donné. Ces enfants n'ont pas des actes de naissance et on a eu beaucoup de difficultés à inscrire ces enfants à l'école.
0: Pourquoi le ministère de la Protection de la Femme, de la Famille et de l'Enfant a fait cette descente? Éloi Sylvestre Bitindi, chargé de mission de la Protection de l'Enfant, répond en ces termes.
24: C'est juste pour commémorer la journée des familles. Vous savez, le 15 mai de chaque année, est célébrée au niveau international une journée dédiée à la famille. Mais cette fois-ci, on a pensé à un élément très important dans une famille, qu'est l'enfant, et spécialement des enfants qui n'ont plus cette opportunité, pour des raisons diverses, leurs parents ne sont plus.
0: Sur la question d'accès de ces enfants aux actes de naissance, les représentants du dit ministère ont annoncé que des solutions seront trouvées à ce problème dans un bref délai.
21: Nous revenons sur la revalorisation du miel centrafricain qui est au cœur d'un projet de création d'un mini-marché ouvert vendredi dernier à Bangui, une initiative de l'association Walikete à l'occasion de la journée mondiale de l'abeille célébrée le 20 mai dernier. Reportage de Saint-Forien Ludovic Malikatia et Gertrude Bernice Ngakamanza.
25: Dans cette exposition, plusieurs stands représentent les différentes régions du pays, une diversité qui montre que le miel est produit sur toute l'étendue du territoire centrafricain, notamment dans la Waka, l'Ombilapoko, la Vakaga et l'Omfafa. Léa Bouadoumta, président de l'association Femmes Debout et l'une des organisatrices, parle de l'importance de cette initiative.
26: L'impact dans les familles d'abord, parce que valoriser le miel, c'est augmenter le prix. Augmenter le prix, c'est améliorer le bien-être des apiculteurs, de leurs familles. Et ces apiculteurs, puisqu'ils apprennent l'entrepreneuriat, quand quelqu'un crée une entreprise, il paie des impôts dans les caisses de l'État. Donc, nous contribuons à l'économie de notre pays.
25: Ibrahim, un visiteur venu acheter du miel, donne les raisons de son choix.
27: J'ai acheté du miel justement, c'est non seulement pour découvrir la qualité du miel, et aussi pour encourager les femmes qui ont eu l'initiative de se regrouper ici, afin de pouvoir, n'est-ce pas, créer cette innovation sous la responsabilité de Walikete.
25: Maguette Parmechi, du groupement Walizingo, partage sa motivation à prendre part à cette exposition.
28: C'est le miel de notre pays. Avant, nous ne savons pas comment le faire. C'est après cette formation qu'on a tout compris. C'est du bon miel pur que nous sommes venus vendre, afin que tous les gens puissent connaître sa valeur.
25: Autrefois très apprécié, le miel centrafricain a progressivement perdu sa place sur le marché. Aujourd'hui, les acteurs du secteur veulent lui redonner toute sa valeur afin d'améliorer l'alimentation des populations et favoriser son exportation. Pour pérenniser cette initiative, les organisateurs plaident pour l'obtention d'un espace afin d'installer durablement ce marché baptisé Marché Otibé.
21: Fin hier samedi à Bangui de la 3e Assemblée Générale Ordinaire de l'Union des Jeunes Musulmans de Centrafrique, UJMCA, au cours de ces assises, les participants ont procédé au renouvellement du bureau de l'organisation. Vous aurez plus de détails dans nos prochaines éditions. Brèves internationales, Ebola en République démocratique du Congo, 10 pays africains risquent d'être touchés par l'épidémie, un avertissement de l'Africa CDC. L'Agence sanitaire de l'Union africaine, Africa CDC, a pris la parole hier lors d'une conférence de presse consacrée à la situation sanitaire en Afrique face à l'épidémie d'Ebola. À Kampala, en Ouganda, le président de l'organisation, Jean Kaseya, a prévenu « Nous avons 10 pays à risque. Ces pays sont le Soudan du Sud. »

0: militaire à très élevé. Au Bénin, le président élu Romuald Ouadani, dans quelques heures, va être officiellement investi à la tête du pays. Déclaré vainqueur de l'élection présidentielle du 12 avril dernier, Romuald Ouadani va prêter serment et être intronisé dans ses nouvelles fonctions aujourd'hui à Cotonou. Plus de 15 délégations étrangères vont y assister, parmi elles des représentants des trois pays de l'Alliance des États du Sahel, le Mali, le Niger et le Burkina Faso. Aux Philippines, 19 personnes sont introuvables après l'effondrement d'un immeuble en construction à Angeles City, au nord de Manille, la capitale. Sport, football, le nouveau bureau de la Ligue de Bangui a été mis en place. Hier, à l'issue d'une assemblée générale élective, il compte 9 membres. Le président est Yvon Yoyo. Cette nouvelle équipe a pour mission d'organiser le championnat de la Ligue de Bangui, distinct de celui de la Super League. Football à l'international pour terminer, Dieu merci, Goga. Bayern Munich a remporté hier la finale de la Coupe de l'Allemagne en battant Stuttgart 3-0. Merci pour votre fidélité d'écoute.
1: Merci à Bonaventure Mbakati Kuro. Merci aussi à Susan Mikhail Ovzonet à la partie technique. Merci à tous.
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1: Voilà, merci pour votre fidélité d'écoute à Radio Ndekiluka. Retrouvons Firigula.
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1: puis. Dans ce titre, je joue mon dernier bien avant de retrouver Ursula Merveille, mais voilà.
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Colonel Daniel Ecoforce de Frappe.

0: Radio de Kilouk, il est déjà 6h passé de 15 minutes. Il est temps maintenant de retrouver Ursula Merveille Mevala dans la chronique Diaspora. 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
2: Chers amis de la diaspora, vous êtes pile à l'heure. Alors, pour ce nouveau rendez-vous sur Radio Nekiluka concernant la chronique Centrafricain du Monde, aujourd'hui, en échange avec Madame Bilou Dimosoro Amundine. Madame Amundine, bonjour.
3: Bonjour.
2: Vous allez bien?
3: Oui, ça va et vous?
2: Ça va super bien de notre côté. Alors, parlez-nous de comment est-ce que vous êtes arrivée en France.
3: Je vous remercie. Je suis arrivée en France, ça fait 14 ans de cela. Donc, je suis arrivée avec mon mari et je me suis installée directement sur Orléans parce qu'il y a ma famille. Et j'ai commencé pas tout de suite à travailler parce que j'étais enceinte. Donc, le temps que j'accouche, le temps que ma fille, elle grandit un peu. Et directement, j'ai fait plusieurs formations où j'ai eu à travailler à la banque postale que j'ai fait plusieurs années. Et aussi, j'ai participé dans plusieurs associations. Et directement, ça m'a mis à cœur de pouvoir ouvrir une association ici en France, précisément sur Orléans, où je prends soin des familles qui n'ont pas de papier et les sans-abri.
2: Justement, on va s'attarder sur votre association. Est-ce que c'est parce que vous avez eu à accoucher avant d'aller travailler que vous avez eu cette inspiration de créer cette association?
3: Oui, vu que avant que je puisse travailler, donc j'étais à la maison. Et puis, j'ai pu aider un peu en tant que bénévole dans des associations caritatives. Donc, c'est de là que j'ai eu cette envie aussi. Et comme je l'ai toujours dit, moi, je suis orpheline de père et de mère. Donc, aider, en fait, une famille, aider les enfants, c'est une grande joie pour moi. Donc, c'était comme ça, cette motivation qui m'a poussée, en fait, de pouvoir créer mon association qui se dénomme Charité pour tous.
2: Charité pour tous, et jusqu'à ce jour, cette association fait combien d'années d'existence?
3: Ça fait 10 ans déjà que je sers ici auprès de la famille, auprès de la mairie d'Orléans et aussi auprès des orphelins et des veuves au niveau de Bangui. Mais pour le moment, nous ne sommes plus association, nous sommes devenus ONG depuis plus de 3 mois actuellement sur Bangui. L'ONG est située sur Castor, notre siège est sur Castor, juste à côté de la radio RJDH.
2: Vous avez quitté de association pour ONG, vous gardez toujours la dénomination ou bien votre vision a changé?
3: Aujourd'hui, je garde toujours en fait ma vision, genre d'aider, de soutenir, de défendre la famille, de défendre la protection des droits de l'enfant et de la femme, de lutter contre la violence basée sur genre. Et je prolonge aussi dans l'entrepreneuriat féminin parce qu'il y a beaucoup en fait des jeunes filles au jour d'aujourd'hui qui se retrouvent en fait sans rien, sans emploi, sans travail. Donc je me suis dit pourquoi pas travailler sur d'autres angles aussi pour pouvoir aider et soutenir.
2: Est-ce que pour ça vous voulez donner un petit détail?
3: Oui, comme là actuellement, je prépare une formation qui aura lieu le 8, le 9 et le 10 dans notre siège à Castor, à côté de la radio RJDH. Donc la formation est basée sur l'entrepreneuriat féminin.
2: Vous parlez du 8, 9, 10, vous voulez parler du mois de juin, c'est-à-dire
3: de mois de juin.
2: Juillet?
3: Non, c'est du mois de juin que je parlais. Il y a des lignes déjà prévues pour ça. Normalement, la formation était pour les femmes victimes de la violence sexuelle du Nagala. Avec mon équipe, en mois de mars, pendant le 8 mars. Et c'était là-bas suite à une closure qu'on a eue. Et donc, on a fait une descente sur place et on a constaté que les femmes subissaient en fait beaucoup de violences en fait sur eux. Et donc, ensemble, avec cette femme, de pouvoir mettre en marche une séance de formation pour pouvoir les aider. Et pendant cette formation, il n'y aura pas que en fait la formation, vu que sur Dangala, sur l'axe de Maïki, en fait les difficultés de pouvoir évacuer en fait leurs marchandises. Donc pendant cette formation, on va faire en fait des ventes solidaires. Donc sur toutes les marchandises, les femmes Donc, on va installer, on fera en fait des stands pour installer, pour que les gens puissent venir en fait acheter pour les soutenir. Donc, c'est de là qu'on a dit, mais pourquoi pas aussi d'autres personnes de Bangui puissent venir aussi participer. Donc, ça sera plus en fait que les femmes de Dangala, mais l'accès en fait est pour tout le monde. Sauf que les places seront limitées parce que on ne peut pas prendre plus de 200 personnes.
2: D'accord, c'est une très belle initiative. En tout cas, merci à vous, Madame Amandine. Merci de nous avoir partagé votre projet à l'endroit des femmes. Bonne continuité à vous. Passez une excellente journée.
3: Merci beaucoup. À bientôt.
2: Merci à ceux qui écoutent toujours Radio Nekiluka. C'était Madame Bilo Dimoussoro Amandine depuis Orléans, en France. Vous l'avez suivi. On se retrouve dans Monde Nord pour la version en langue nationale.
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0: Bonjour à tous, la prévision météorologique de ce dimanche à Bangui ce matin, beau temps peu nuageux, sans précipitation, aucun risque de pluie. Dans les après-midi, ciel variable devenant très nuageux, sans précipitation, aucun risque de pluie. Et enfin, le soir, le ciel à moitié nuageux, faible risque d'averse, risque de pluie 25%. À Bomari dans la Waka ce matin, beau temps peu nuageux, devenant variable, sans précipitation, aucun risque de pluie. Et enfin, le soir, le ciel à moitié nuageux, possibilité d'averse en fin de soirée. Risque de pluie, 30%. Voilà, c'est tout pour la prévision météorologique de ce matin. Merci à vous de l'avoir suivi.

Voilà, merci pour votre fidélité d'écoute. 6h22 minutes. Retrouvons ce titre de son African Jazz bien avant. Je retrouve à 6h26 minutes. On dit à Villa Bissau, Christophe Jordan Badingue dans le magazine Justice.

0: bonjour à tous. Les 6h passées de 26 minutes sur Radio Neke Luka, votre radio préférée. Il est temps maintenant de suivre le magazine Justice de ce jour avec Andy Avila, Bissau et Christ Roy, Jordan Badingbi. Bonjour Avila. De quoi nous parlons-nous aujourd'hui?
1: Bonjour. Dieu merci Goga. Bonjour à tous. Aujourd'hui, nous parlons du problème d'accès des femmes aux structures judiciaires dans les villes de Bambari, Baoro et Mongumba, constaté par l'action des universitaires pour les droits de l'homme à UDH après des enquêtes.

0: L'accès à la justice est le droit fondamental pour chaque personne de saisir un tribunal afin de faire valoir ses droits et obtenir réparation en cas d'atteinte à ses droits. Il correspond à la possibilité pour toute personne de porter une affaire devant une juridiction pour demander réparation, faire valoir ses droits ou contester des décisions ou mesures injustes. Il s'agit d'un problème fondamental de l'état de droit, garantissant que tous les citoyens ont un accès égal au système juridique. Sur la question, avec Axel Batoka Zoubadé, coordonnateur de l'AUDH, nous aborderons la question. Mais bien avant, un retour sur l'actualité judiciaire de la semaine avec vous, Jordan.
1: Merci à vous, Avila. Après plus d'un mois de suspension, les audiences dans l'affaire Jitgen ont repris cette semaine devant la CPS à Bangui. La journée du mardi a été consacrée à l'interrogatoire au fond de l'accusé François Bouibanda alias Baler. Il est poursuivi pour crimes de guerre et crimes contre l'humanité commis à Guéne entre février et mars 2014. Face au juge, il a été interrogé sur son rôle présumé dans ces événements. Les temps forts de cette audience avec vous, Ondia Villa Bissayo.
0: À la question de savoir, que connais-tu des événements de Guéne? Je ne sais rien. Et celui de Ngwaina? Rien. Où étais-tu au moment des faits? Dans mon choix, après avoir été victime du chef Sédéka, Ali Waka Waka, qui m'avait torturé. Qui a tué Ali Waka Waka? Je ne sais pas. Qui a ordonné sa mise à mort? Je ne sais pas. Qui a demandé à l'abbé de Jomo de remettre Ali Waka Waka? Je ne sais pas. Un interrogatoire dominé par des réponses négatives et violentes à l'endroit des juges. Alors que François Bouibanda alias Baler est présenté par certains témoins et co-accusés lors de leur première audition comme marabout et adjoint de Beina, chef anti-Balaka qui dirigeait au moins 300 éléments que comptaient les groupes réunis. Selon les témoignages lus par les juges, il était à l'origine de la création du groupe anti-Balaka de la localité de Ngwaina, dont il était le chef de groupe, localité pionnière de la révolution contre les exactions de Ali Waka Waka, chef Sédéka qui opérait à Dingiri. L'accusé mentionne quant à lui qu'il n'a aucun lien avec l'accusé Beina, chef anti-Balaka, et Philemon Kaina, président de la jeunesse de Guéne. Le parquet estime que l'accusé n'a pas un bon comportement et demande à la cour de prendre cela en compte. Pour les avocats de la partie civile, l'accusé prend tout à la légère. La défense estime que l'avis du parquet est une intimidation. Il rappelle que la cour doit prendre en compte l'âge avancé et le mauvais état de santé oculaire de l'accusé François Bouibanda. Les audiences suspendues vont reprendre demain avec l'interrogatoire au fond de l'accusé François Bouibanda dit Baler.
1: Et puis, les membres du Forum de la Société Civile et des Droits de l'Homme FSCDH ont restitué cette semaine les résultats de leur mission effectuée dans trois localités du pays. Cette mission était axée sur la promotion des droits de l'homme à Boubouy, Pissa et Mbourouba, non loin de Damara. Séné Guédoukou, coordinateur de ce forum, revient sur les résultats de cette mission au micro de Astrid de Bonheur Kolingué.
2: La sensibilisation a été sur la violation des droits de l'homme que la population de l'arrière-pays ont la méconnaissance de leurs droits. Donc nous sommes allés pour faire la sensibilisation sur leurs droits et du coup ils ont compris effectivement que vraiment le droit de l'homme est un manque pour eux. On leur a appris comment ceux-là peuvent prendre leurs responsabilités en main. Ce que nous recherchons d'ailleurs, d'abord, c'est la connaissance de droits humains dans ces localités. Et nous recherchons aussi la civilité et nous cherchons aussi la paix pour que la paix règne dans la totalité de notre pays.
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0: Comme annoncé au début de cette émission, les femmes des villes de Bombari, Bauro et celles de Mongumba n'ont pas accès convenablement aux structures judiciaires. Ce constat est fait par l'action des universitaires pour les droits de l'homme à UDH après des enquêtes menées dans ces villes. Pour en parler, nous recevons Axel Batoka Zoubadé, coordonnateur de cette organisation. Axel Batoka Zoubadé, bonjour.
4: Bonjour.
0: Alors, pourquoi mener une enquête qui vise l'accès des femmes à la justice?
4: D'abord, je reviens au contexte. En 2024, l'UDH a signé une convention avec l'ambassade de France qui était articulée autour d'un projet de la prévention de la lutte contre la discrimination et violence à l'égard des femmes vulnérables en RCA en contexte de violence basée sur le genre et la question d'accès aux droits et à la justice. Et donc, il était question pour l'UDH de mener une étude, des enquêtes sur le terrain pour pouvoir collecter des informations qui constituait en tout cas le blocage, le défi qui permettait pas aux femmes qui sont vulnérables et qui subissent des violences dans le genre d'avoir accès aux droits et à la justice. Et c'est ce que nous sommes en train de faire pour l'instant. Et je tiens aussi à mentionner sur ce micro que notre pays a traversé beaucoup de crises. Et en plus de ces crises, nous vivons dans une société où la violence est devenue le maître mot pour certaines personnes. Et ce qui fait que les femmes en pâtissent davantage.
0: Mais quelles sont les régions qui ont été visées par ces enquêtes?
4: Nous avons choisi 4 villes. À Bangui, nous avons choisi Mungumba et avec un accent particulier sur le peuple Aka. Comment est-ce que ça se passe en ce qui concerne l'accès au droit et à la justice dans le contexte des violences basées sur les gens? Nous avons choisi également Baoro en visant les peuples, la communauté Peul, pour pouvoir apprécier aussi l'accès à la justice là-bas et ce qui concerne les violences basées sur les gens. Et en plus de ça, nous avons choisi la dernière ville, c'est Bambari, qui avait travaillé sur aussi des moments durs.
0: Mais que peut-on savoir justement comme résultat de ces enquêtes?
4: L'enquête a débouché sur beaucoup de résultats. Nous avons identifié plusieurs défis et obstacles. J'aimerais d'abord rappeler que les personnes qui ont été enquêtées, c'était d'abord les acteurs de la chaîne pénale, les chefs de quartier, chefs de village, les membres de la société civile qui travaille pour la défense des droits de l'homme et surtout les droits des femmes. Nous avons aussi identifié les femmes elles-mêmes et les peuples Aka, les peuples Peul. Maintenant, en termes de résultats, nous avons fait 355 entretiens dans l'ensemble des 4 villes. Nous avons constaté qu'il y a une forme déguisée d'exploitation maritale qui bat son plein dans les 3 villes que nous avons ciblées. C'est le fait d'un mari de ne pas assumer sa responsabilité et qui laisse la responsabilité sur le dos de la femme. C'est la femme qui va au champ, qui fait tout, c'est la femme qui va au marché, qui vend, qui vient, qui prend en charge la nourriture de la maison, le loyer, l'écolage des enfants, toutes les charges du ménage. Et l'homme est là. Et maintenant, quand la femme n'en a pas, l'homme commence à lui faire des problèmes, ou bien c'est la bagarre, etc. Et on a été à Mungumba, le cas était très, très, très dramatique. La majorité des jeunes là-bas ne travaillent pas. En milieu universitaire, il y a une tendance très très élevée de harcèlement sexuel. Sur les 103 étudiantes enquêtées, 48 nous ont déclaré avoir été harcelées. Plus de 38 femmes au foyer ont déclaré constamment agressées physiquement.
0: Sur 100.
4: Sur 93. Maintenant, il y a le viol. Il y a 23 femmes qui ont témoigné qu'elles ont subi des viols, soit à leur enfance, soit à un certain moment de la vie, etc. Il y a également le mariage précoce et forcé des mineurs à Baoro. C'est une situation très très délicate à Baoro. Et donc là-bas, c'est comme si c'est une culture. C'est devenu une culture. Et donc, des filles de 12 à 16 ans sont obligées d'aller au mariage. Sont obligées même devoir d'arracher la fille sur le chemin de l'école pour donner au mariage. On a documenté plus de 11 cas. Dans les périphéries, c'est encore plus grave. Les viols sur les mineurs en milieu Aka. Et ceux qui ne sont pas Aka ont toujours tendance à commettre des viols contre les filles Aka. 2 filles ont été violées par des gens non identifiés et les Aka étaient obligés de retirer toutes leurs filles, tous les enfants de l'école parce qu'ils n'ont pas confiance à la justice.
0: En tout ça, pensez-vous qu'il y a des défis à relever?
4: Effectivement, il y a beaucoup de défis à relever tels que constater qu'il y a aussi une absence presque de l'assistance juridique dans les zones d'études. La seule structure qui est identifiée, qui est bien connue par les femmes, c'est l'UFCA. Il y a 71% des chefs, on a constaté, qui ne maîtrisent pas les violences basées sur les gens. Puisqu'ils sont des autorités, ils doivent avoir un minimum de connaissances pour pouvoir gérer ces affaires. Parce que souvent, la communauté, quand il y a conflit, quand il y a des affaires, c'est à eux d'abord. Et c'est pourquoi vous allez voir que dans les données de l'accès à la justice, pour nous, ça constitue un défi, le fait qu'ils se déclarent compétents pour trancher des affaires de viol. Vous voyez ? Quand on est en matière pénale, ça ne relève pas de leur compétence, ils sont des juges de paix. Il y a 82% des officiers de police judiciaire nous ont témoigné que les femmes, une fois victimes des VBG, elles viennent saisir les officiers. Maintenant, quand les officiers déclenchent la procédure, les femmes se rétractent. Beaucoup, en majorité, désistent. Et maintenant, on a constaté qu'il y a 47% de pesanteurs socioculturels. Le pesanteur, c'est ce culturel. Dans ces pesanteurs, ce culturel, on a identifié qu'il y a des normes coutumières, il y a des normes religieuses, il y a aussi l'influence de la population à travers la stigmatisation. Tout ça là qui empêche ces femmes-là à aller en justice. pour pouvoir réclamer leurs droits. On a constaté que 32% des femmes enquêtées ont des affections pour leur bourreau et ce qui les empêche de mener des actions. Elles préfèrent subir et ne pas dénoncer le bourreau.
0: Peut-on parler ici d'une absence de structure de prise en charge à ce niveau ? Tel que nous savons que dans la région de Ouada, il n'y a pas la gendarmerie, il n'y a pas de la police là-bas, ce qui fait que les gens se font justice eux-mêmes.
4: Bon, dans les zones où on a été, ce n'est pas le cas. Il y a les structures d'État qui existent. La gendarmerie est présente, la police est présente, et aujourd'hui, il y a quand même eu décentralisation du système judiciaire. Maintenant, à Ouada, c'est une situation un peu spécifique. Et là, nous plaidons que l'État puisse intervenir le plus tôt possible pour faciliter l'installation de ces structures afin d'aider la population qui souffre.
0: En ce qui concerne la minorité Aka, vous avez parlé des cas d'abandon d'études des jeunes filles qui sont victimes de cas de viol. Est-ce que ces femmes saisissent le plus souvent la justice ?
4: Bon, dans les entretiens que nous avons effectués, les femmes ont déclaré qu'elles n'ont pas confiance à la justice de l'État. Et donc, ils ont leur système de justice. Et donc, il y a le chef traditionnel, coutumier, qui est là. Et donc, la majorité des problèmes à l'interne, ça se traite devant ces autorités-là. Et chez eux, j'aimerais relever aussi, à travers ce micro, que c'est un peuple un peu violent. Une semaine après notre retour, on nous a appelés pour nous signaler qu'il y a un homme qui vient de tuer sa femme. Un Aka a tué sa femme et il s'est enfui dans la forêt. Ça fait partie de leur culture sur des questions passionnelles, partage des biens, etc., des conflits internes. Bon, il y a des cas où les autorités, une fois au parfum, se saisissent de l'affaire, interviennent. Mais comme je viens de souligner, il est rentré dans la bourse.
0: Axel Batokazoubalé, l'Action des universitaires pour les droits de l'homme, a organisé une séance de restitution que vous venez de présenter. Mais quelles sont les principales recommandations ?
4: Nous demandons à ce que le gouvernement puisse faciliter la vulgarisation de la loi sur l'aide légale et surtout sa mise en œuvre. Parce que c'est important, puisque la population, la majorité de la population enquêtée sont des femmes vulnérables. Elles n'ont pas la possibilité, la capacité de pouvoir mener des actions à la justice. Et ces femmes ont besoin d'être assistées. Et donc cette loi intervient dans le contexte des personnes vulnérables. Et donc l'État peut subventionner une personne qui est jugée vulnérable pour aller à la justice et faire prévaloir ses droits. On lui attribue un avocat, on prend en charge les honoraires de l'avocat, en l'accompagnant dans toutes les procédures. Donc c'est pourquoi il va falloir que cette loi puisse être vulgarisée. On a constaté que même il y a des OPJ qui n'ont pas la connaissance de cette loi. Dans les zones où on a été, on est obligé, on leur a distribué.
0: Sur l'aide légale.
4: Sur l'aide légale, effectivement. Donc on a profité de l'occasion pour distribuer à certains OPJ cette loi. Et nous avons également la question des structures d'assistance juridique. Nous voulons que l'État puisse mettre aussi la main sur l'autre là dans la patte pour pouvoir aider, accompagner à ce qu'on puisse installer un peu par-ci par-là les structures d'assistance juridique pour aider les femmes à connaître leurs droits et des actions à mener si possible. C'est très très important pour parfaire l'égalité devant la justice. Maintenant, nous demandons à ce qu'une forte mesure soit prise contre le mariage précoce et forcé des filles, des mineurs là, en milieu communautaire de la préfecture de Bahoro. Ça nous tient au cœur, ça nous tient à cœur. Nous voulons à ce que le gouvernement puisse intervenir, prendre des mesures fortes. Et nous voulons s'il y a des bailleurs qui nous viennent à la lettre, qu'on puisse en tout cas mener des actions pour intervenir, accompagner la communauté, aider les structures qui existent là-bas, les structures de l'État qui existent là-bas, à éradiquer ce phénomène pour faciliter l'éducation de la jeune fille dans cette préfecture. Nous demandons à ce que l'État puisse aussi prendre des mesures pour pouvoir lutter contre cette forme déguisée d'exploitation maritale dont nous avons souligné. Et c'est très important. Et en ce qui concerne la question des peuples autochtones, il y a une loi qui est en cours. Nous souhaitons que cela puisse parvenir au bout et des structures soient mises en place aussi pour accompagner ces communautés afin qu'on puisse faciliter à ces femmes qui sont maltraitées à l'interne de pouvoir exprimer leurs droits, de pouvoir se sentir protégées. Et également, nous demandons à ce que on puisse renforcer et recycler les officiers de police qui travaillent sur le terrain. C'est important. C'est important pour que le travail d'accès à la justice puisse être effectif. puisse être effective. Et nous avons aussi des recommandations spécifiques en ce qui concerne la situation en milieu universitaire sur le harcèlement sexuel. Nous demandons à ce que le gouvernement puisse intervenir pour pousser les réformes institutionnelles au sein de l'université de Bangui en ce qui concerne les textes statutaires, puisque jusqu'à aujourd'hui, nous n'avons pas vu un cas où un enseignant titulaire a été incriminé, a été sanctionné pour un cas de harcèlement sexuel.
0: Il y en a eu au niveau du département des sciences de l'information et de la communication.
4: Effectivement, c'était un enseignant vacataire, mais pas un enseignant titulaire, permanent, je voulais dire un enseignant permanent. Parce que les enseignants permanents, pour les poursuivre, c'est toute une procédure. Et donc, les enquêtes que nous avons menées ont démontré que ce n'est pas du tout facile. Ce n'est pas prévu dans les textes de l'université. Et il faut aller au niveau du conseil de discipline. Et c'est du ping-pong, ça prend du temps. Voilà, ce n'est pas du tout facile. Et donc, il faut que des réformes soient faites à ce niveau. Bon, nous félicitons l'engagement du ministre de l'Enseignement supérieur, parce qu'il a pris l'année dernière, je crois, une autre circulaire pour demander aux chefs des départements, aux chefs des établissements de pouvoir sanctionner, de pouvoir prendre des mesures contre tous les enseignants qui commettent des harcèlements sexuels. Et donc là, nous sommes en train de sensibiliser les étudiantes qui sont victimes, de dénoncer, de sortir, d'agir pour qu'on puisse en tout cas étouffer cette situation. Et nous demandons à ce que l'université puisse aussi établir des codes de bonne conduite, de déontologie et d'éthique pour les enseignants. Mais je pense qu'il y a un travail qui se fait pour l'instant. Nous avons, ensemble avec l'Institut européen de la coopération et du développement, mis en place un consortium dans lequel nous travaillons en collaboration avec l'Université de Bangui. Nous sommes en train d'établir une stratégie de protection, une stratégie pour pouvoir promouvoir la sécurité, la protection des étudiantes et l'égalité aussi dans les études, etc. Donc je pense que dans les jours à venir, les choses vont entrer dans l'ordre.
0: Axel Batouka Zoubalé, merci pour votre disponibilité.
4: Je vous remercie.
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1: Dans cet entretien, c'est le terme viol sur mineur qui a retenu notre attention. Pour plus d'explications, notre expert du jour, Francis Ludovic Vondosé, nous donne plus de précisions.
2: Le viol sur mineur est défini par les dispositions de l'article 87 du Code pénal sud-africain. Vous savez, les gens pensent que pour commettre l'infraction de viol, il va falloir que cela se fasse sur un enfant, peut-être qui n'aurait pas donné son avis, son consentement. Or, dans les dispositions de l'article 87, si je peux paraphraser, ça concerne les enfants de moins de 18 ans. Tout enfant de moins de 18 ans qui contracte rapport sexuel ou qui a subi un acte de pénétration provenant d'une personne majeure, tout comme des mineurs qui seraient son père jeune, je peux dire, alors, même si le mineur donne son consentement, on dit le consentement d'un mineur est vicié. Un mineur ne maîtrise pas ce qui est bon de ce qui est mauvais. Il ne peut pas distinguer les deux. Un mineur, si un acte qui provient d'une personne majeure, pour le mineur, c'est normal. Il ne peut pas distinguer le bien du mal. Alors, si un majeur ou encore un autre mineur qui accomplit un acte de pénétration sexuelle sur un mineur de moins de 18 ans, cet acte est qualifié de viol automatiquement. Si la personne est âgée de moins de 18 ans. Voyez-vous. Encore, là, spécialement, nous répondons sur l'acte de viol sur un mineur. S'il faut un peu, peut-être aller au-delà concernant les majeurs. Il y a des majeurs qui ne doivent pas leur avis pour contracter rapport sexuel. Vous voyez. Ça peut se faire par surprise, par dol, hein, sous pression ou encore de la violence provenant du bourreau. Alors, cela est qualifié de viol.
3: Okay.
2: Si la personne étant majeure n'a pas donné librement son consentement, eh bien, peut saisir la juridiction compétente pour avoir gain de cause, pour que le bourreau puisse en tout cas être détenu et jugé comme un criminel.
1: Merci à vous Francis, mais restez avec nous pour répondre à la question d'un auditeur, Christian du quartier Benzvie. Il veut savoir quels sont les différents types de contrats de bail selon la loi.
2: Il existe trois principaux types de bail. Il existe d'abord le contrat de bail d'habitation qui concerne exclusivement la location des maisons à usage d'habitation. Il existe aussi le contrat de bail à usage commercial qui concerne les locaux qu'on met en location à usage pour toute activité commerciale. Et enfin, il existe un bail à usage professionnel. Bien évidemment, il s'agit donc des locaux qui sont utilisés comme des bureaux, par exemple les cabinets d'avocats, cabinets de consultance et bien d'autres. Et donc, tout ce qui est lié à une activité professionnelle.
4: Et c'est la fin de la version française de ce magazine Justice. Merci de votre fidélité d'écoute. Merci à vous, Horace Giscard Ngombe, pour votre appui technique. À vous également, Christophe Jordan Bademé. À vous également, Christophe Jordan Bademé, pour votre appui à la réalisation de cette émission. Ne quittez pas, restez à l'écoute à partir de 7h26 pour la version en sango.

merci à Ondia Villabis, à Christophe Ajoda Badingbe pour le magazine Justice, 6h48 minutes, hein, à destination de 7h, l'heure de suivre le journal en langue sango. Là, le bulletin d'information, hein, en langue sango. À Ondia Villabis, à Christophe Ajoda Badingbe, à Christophe Ajoda Badingbe, à Christophe Ajoda Badingbe, à Christophe Ajoda Badingbe, à Christophe Ajoda Badingbe, à Christophe Ajoda Badingbe, à Christophe Ajoda Badingbe, à Christophe Ajoda Badingbe, à Sango, Nangati Codron, Yakon Yangati Bonavon, Gumba Katikiro, Batula, et Timoza Kuna Bumi Formidable.

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1: Hey les enfants, est-ce que vous connaissez Papa Armand Baboy? Il viendra dans

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1: J'ai mis ma wabego. Et moi, je connais un chéri Daniel, que je n'ai pas ici. 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
1: Détail de détaillant à la
0: exactement 3 minutes hein, sur 8h.
1: Les poutous cassés.
0: Terminé.
1: Dérangé.
0: Toi d'Aounzi Ava.
1: La famille,
0: Matanga et Bani.
1: C'est
0: nous en confirmation baptême. Matanga encore, Matanga tu vas en quoi, nous

0: Bonjour à tous, Victor Abondi, le point d'actualité, c'est avec Bonaventure Ngomba, Katikiro. Bonaventure, bonjour.
1: Rebonjour, Dieu merci, Goga, bonjour à tous. Le gouvernement centrafricain annonce la mise en place de dispositifs pour contrer l'épidémie du virus Ebola sur le territoire national. La RDC, pays frontalier avec la RCA, continue d'enregistrer des cas de contamination sur son territoire. À côté de ces dispositifs mis en place, le gouvernement demande à la population d'être vigilante et ne pas se fier aux fausses informations. La révalorisation du miel centrafricain au cœur d'un projet de création de mini-marché vendredi dernier à Bangui, une initiative de l'association Walikete à l'occasion de la journée mondiale de l'abeille célébrée le 20 mai dernier. Actualité étrangère, Ebola en République démocratique du Congo, 10 pays africains dont la République centrafricaine risquent d'être touchés par l'épidémie, une mise en garde de l'Africa CDC. Football à l'international, Bayern Munich à Munich a remporté hier la finale de la Coupe de l'Allemagne en battant Stuttgart 3-0. 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

0: 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Il est 9h, le point d'actualité toujours avec Bonaventure Ngumba Katikiro. Bonaventure, encore une fois de plus, bonjour.
1: Rebonjour, Dieu merci Goga, bonjour à tous. Le gouvernement centrafricain annonce la mise en place de dispositifs pour faire blocage à l'épidémie du virus Ebola sur le territoire national. À côté de ces dispositifs établis, le gouvernement demande à la population de rester vigilante et ne pas se fier aux informations erronées. La revalorisation du miel centrafricain au cœur d'un projet de création de mini-marché vendredi dernier à Bangui, une initiative de l'association Walikete à l'occasion de la journée mondiale de l'abeille célébrée le 20 mai dernier. Actualité étrangère au Bénin, le président élu Romuald Ouadani, déclaré vainqueur de l'élection présidentielle du 12 avril dernier, va prêter serment aujourd'hui pour être intronisé dans ses nouvelles fonctions à Cotonou. Plus de 15 délégations étrangères sont attendues sur place. Football à l'international, Bayern Munich a remporté hier la finale de la Coupe de l'Allemagne en battant Stuttgart 3-0. 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

0: ramasse les oiseaux, à cas d'agana, un saut. C'était comme ça. 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
0: 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C'est parce qu'on a besoin de bani.
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0: 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Même tout comme on a été chrétien, il néglige la culture, la civilisation. Il a donné un petit contrôle, il a donné un petit contrôle. Il perd tout, il perd le repère. Nous, on a dit, on a tant de fêtes le 1er décembre, on a tant de fêtes le Noël, on a tant de fêtes le 13 août. 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
0: Nous sommes acculturés, nous sommes déconnectés de notre réalité.
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0: 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Tu vis, tu joues à quoi.
1: Dans le terrain, dans mon territoire, avec Dieu, mon terrain, c'est comme si, à Doumna, le place, voilà.
0: 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Donc, moi, depuis un kilomètre 5,
1: je suis allé à la carte.
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À la Kidano d'Afon, il y a Kéluka, la frontière Wabé Africa, dimanche là. 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

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Vers 58, mais dans 2 minutes sera 10h. Bonne aventure, Ngomba Katikuro. Voilà pour le point d'actualité. Puis après le point d'actualité, on va vous donner l'opportunité d'appeler pour souhaiter bon dimanche ou encore bonne fête hein, à vos familles, amis et connaissances.

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3: Il est 10h, le point d'actualité toujours avec Bonaventure Ngomba Katikiro. Bonaventure, bonjour.
4: Bonjour, Dieu merci, Goga, bonjour à tous. Le gouvernement centrafricain annonce la mise en place de dispositifs pour contrer l'épidémie du virus Ebola sur le territoire national. À côté de ces dispositifs établis, le gouvernement demande à la population d'être vigilante et ne pas se fier aux fausses informations. Le ministère de la Famille et de la Protection des Enfants s'est rendu vendredi dernier dans des orphelinats de Bangui. Objectif, toucher du doigt les difficultés rencontrées par ces enfants afin de leur porter secours. Actualité étrangère au Bénin, le président élu Romuald Ouadahi va prêter serment pour prendre ses nouvelles fonctions aujourd'hui à Cotonou. Plus de 15 délégations étrangères sont attendues sur place. Football à l'international, Bayern Munich a remporté hier la finale de la Coupe de l'Allemagne en battant Stuttgart 3-0. 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
1: 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Alors, c'est pas un man de Riva.
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0: Oui, raison. Sous-sol. Arthur, qui n'a pas de barre à Arthur. Tu m'as donné Arthur. Hein? Non. Il
1: m'a pas.
0: Ah, d'accord, dans ma gueule, tu dois pas dire.
1: Oui.
0: Voilà, allez, mandez que Luca, barama, c'est vraiment.
1: Je dis par madame Bidjili.
0: Ah.
1: Amenez-le, c'est le grand.
0: Oui.
1: Racadier. Merci. Parrain. Martin. Et par vos papiers. Par vos papiers, Nathalie. Par vos papiers, Nathalie. Par vos papiers, Nathalie.
0: Signez à Mignon Arthur.

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1: 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Pardonnez.

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1: Bah, même, il y a Cristiano, Alvin. Oui. Bah, la famille, on va voir. Pour ma peau, et finalement, tu m'y as pour garder.
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0: 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Une bague n'a pas la bonne coupée. 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
0: 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Alors, ça t'est dans le jeu qui était moi.
2: C'est le seul que Paulette a l'offre dans PK15 négatif dans le jeu Boali.
0: À la Monzoni, là, il y en a si
2: quoi. Comment c'est une Johnny, maintenant, tu prends des côtés dans la carte.
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1: Ici, pour accueillir le professeur Saint-Pierre Mathieu Sarandi.
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0: 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Là, ce dimanche, l'amour. Bon dimanche, François.
1: Merci.
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Bachunguzu et Kezoa, Ambéla façon Nizu Yaba, bon pas bien pas plein de rabat. 10h39 minutes. Aïe, le guimomo, comme on dit, Gamoganazo, à Pokomo, et Kesogawa.

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qui est Sogia, ouais. Moi, on attend trois, moi, comme je suis un jeu, comme on est une belle. Qui est soit, ouais. Moi, habitué à nous. Qu'est-ce que tu as dit?

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0: mon pau, suivez le guide. 10h55, hein, on enseigne une soirée à 11h.
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0: Il est 11h à Bangui, le point d'actualité avec Astrid de Bonheur Koulingi. Bonjour.
1: Dieu merci Goga, bonjour à tous. Épidémie du virus Ebola à la frontière centrafricano-congolaise, le gouvernement centrafricain annonce la mise en place des mesures pour éviter la propagation de la maladie sur le territoire national. Annonce faite hier alors que la RDC continue d'enregistrer des cas de contamination sur son territoire. Par ailleurs, les autorités demandent à la population d'être vigilante et ne pas se fier aux fausses informations. La revalorisation du miel centrafricain à travers l'alimentation et l'exportation est au cœur d'un projet de création d'un mini-marché ouvert vendredi dernier à Bangui. Une initiative de l'association Wali Kété à l'occasion de la journée mondiale de l'abeille célébrée le 20 mai. Le ministère de la Femme et de la Protection des Enfants a fait une descente vendredi dernier dans quelques orphelinats de la ville de Bangui. Cette visite a pour objectif de toucher du doigt les réalités que vivent ces enfants afin de leur apporter de l'aide. Et puis en sport, football, le nouveau bureau de la Ligue de Bangui a été mis en place hier à l'issue d'une assemblée générale élective. Il compte 9 membres, le président est Yvan Yoyo. Cette nouvelle équipe a pour mission d'organiser le championnat de la Ligue de Bangui, distinct de celui de la Super League. 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
0: Et une signale à la street de bonheur Koulingi, et une grosse signale à la Bé Afrique sur un bâtiment d'affaires au nom de Keloka.
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2: 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Afara c'est la messe du Congo.

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Agonie n'est pas sur vos pieds. Chancel vos pieds là. 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À la bombe, voilà. Tu n'es pas tout d'un coup dans le tir. 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

Bon, on va régler quand tout le monde a quoi tout quoi. Quoi 11h15, dans 5 minutes, hein. On a la pour quoi tout quoi.

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On l'aide encore même on connaît dans Blanche Bailey. Pour que on connaît dans Dieu donné. 11h43. Dieu donné.

11h44 minutes, hein, il va atterrir dans un Giovanni. C'est un nom. 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

37, hein. Nous sommes sur la ligne droite, hein, de cette première tranche d'antenne de ce dimanche, dimanche de Pentecôte. Hein. Voilà, là nous sommes presque à la fin. 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

0: Vodafone qui l'a été à la voir. Va d'un bonnet, va gagner un d'après Gungan Vivant, Titina Unzigawa. Et que j'ai un team avec Stevenson et Herbin Wallou. Stevenson Ibarala.
1: Dieu merci, Goga Ibarala. À la soirée sortie, madame Fanon, de Keluka Ibarala.
0: La soirée, dimanche, Pentecôte à la Gandal, tout ce qu'a pas pour Salani.
1: Dimanche, il y a un chrétien qui est en matin, à Tengoyan, on doit être quartier. Bon, il y a ça, vous avez bien ce soir, parce que maintenant, comme on a arrêté la quartier, c'est sûr que bonjour, arrêtez-moi un quartier.
0: Ah, mais on a été ce matin, on a eu bonne et bonne si besoin.
1: Ah, baptême, on donne un quartier, confirmation. Bon, il termine avec la serre d'Abadati à Kounaya.
0: Donc, on va te montrer à vous cette
1: heure-là. Allez, allez,
0: bonjour.
1: Voilà,
0: ça, comme ça, nous,
1: c'est bon, j'en ai un gâteau là.
0: Singila.
1: Voilà.

0: 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À la prison de Kobeni, Johnny ici. Voilà, à la prison de Kobeni, voilà.
1: Kama, pousse terre, mon kama.
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0: Voilà, allez, que tu as ça là. Très bien. Voilà, ça nous chou. Mais il m'a ramé. C'est comme si mon monsieur était nickel. Ah, il m'a chou là.
1: Mais Bandi, il n'y a pas de mon monsieur le béni, vraiment, il est.
0: Voilà. Ah, on se le décroché. Là-bas, il y a le monsieur là-bas.
3: Bonjour monsieur.
0: Ouais, bonjour madame.
3: Est-ce que vous allez bien?
0: Je vais bien, merci, et vous?
3: Ça va, ça va. Ça...
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0: Bonjour à tous, il est 11h en temps universel et midi à Bangui. C'est le temps de suivre le point d'actualité de Radio Nekeluka présenté par Astrid de Bonheur Kolingé. Astrid, bonjour.
1: Bonjour, Stevenson Herbin Wallo, bonjour à tous. Insécurité à Nangabogila dans l'Ouham. Le chef du village de Bondodi, situé à 3 km de Nangabogila, a été assassiné hier par des éleveurs armés. Les faits se sont déroulés au moment où la victime se trouvait dans son champ. Cette situation a provoqué la colère de certains habitants de la localité. Selon Philistine Namse, maire de la ville, les activités sont paralysées depuis hier jusqu'à ce matin. Le projet Séni Plus a doté vendredi dernier l'hôpital des grandes endémies situé au PK24 sur la route de Damara, d'équipements essentiels pour faire face à la menace de l'épidémie du virus à Ebola présente en RDC. Ceci pour renforcer la capacité du personnel à riposter contre la maladie. Et puis, les élèves du lycée d'état des rapides dans le 7e arrondissement de Bangui ont reçu 65 tables bancs ce vendredi de la part du comité de gestion des établissements scolaires COGEDES. C'est une structure mise en place dans chaque établissement d'enseignement préscolaire et fondamental 1 et 2 par le ministère de l'Éducation nationale. Football, le nouveau bureau de la Ligue de Bangui a été mis en place hier à l'issue d'une assemblée générale élective. Il compte 9 membres, le président est Yvon Yoyo. Cette nouvelle équipe a pour mission d'organiser le championnat de la Ligue de Bangui, distinct de celui de la Super League. 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
3: 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Pour ça, j'ai cuisiné, je pensais que je suis à l'école de restauration. Elle dit, je suis maman. Je suis à l'école de restauration. 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
0: 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Elle a commencé à nous faire. Donc, toi, ça a été un peu de temps.
1: Quand on a un peu de temps, je crois que j'ai un peu de temps. Je fais un peu de temps. 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
1: 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Peut-être qu'il y a un gars à 5 heures, ça peut dire la ni, à yon a thé, na café, ça. Et là, là, à ce moment-là, tu as un peu de temps. Donc, on a un peu de temps. 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Mais il est disponible continuellement. On a un congélateur. On a un peu de temps. On a un peu de temps. On a une trip.
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22h25 minutes sur Adjunde Keluka. Il est écrit un titre de groupe GMC Quartier Libre. Au micro, appelez-moi Stevenson Erdin Wallo. Le chaman XQ conduit ce bateau jusqu'à 17h. Mais comme il n'a pas de balou, ça nous est au coin de Keluka. Il est écrit du GMC Quartier Libre.

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0: Salaka, chaque temps de l'architecte à Luanda.
1: Merci beaucoup, groupe. J'aime ce quartier libre, le quartier libre pour son titre. Il est écrit. Et là, on enchaîne comme ça avec le groupe Quartier Latin dans leur titre Biblia.

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12h41 minutes sur Radio Nekeluka. Merci beaucoup à Fally Poupa pour son titre original. On enchaîne comme ça avec l'artiste Centro. Et qui était dans son titre surtout. Bien comme il était la peine, Zeni Balo, je ne l'ai encore.

Mais comme il te l'appelle Zeni Balochang, nous mettons dans le fond de Kiluka. Bon, il y a un gars venait bloquer tes dates, bon, il comprend aussi après. 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Mais nous, quand même, Singina Mingina. Petit et Tendel Tingo, Misha, Dirlantin et Soutou. Et enchaîné dans l'océan Bangou, tu vois. Il m'a dit, lui, c'est. La bête combinée, la peine, Zeni Balochang, nous prendra.

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À 13h net, vous aurez l'opportunité de suivre le journal de 13h présenté par nos amis de la rédaction. Toujours micro-appellement Stevenson Wallo.

0: Stéphanie Jeanne Bokula, il est midi en tenue versée les 13h à Bangui et c'est le temps de suivre le journal de 13h présenté par Astrid de Bonheur Kolingé. Bonjour.
1: Bonjour, Stevenson Herbert Wallou, bienvenue à tous dans cette édition. À la une, le chef du village Bondodi, situé à 3 km de Nangabogila, a été tué hier par des éleveurs armés. Cette tuerie a suscité la colère et l'indignation des habitants. Présence de l'épidémie du virus à Ebola en RDC, des mesures se multiplient pour riposter contre la maladie en RCA. À suivre également la réaction du président de l'association Prise de Conscience Révolution, Innocent Kassei Touzoubé, dénonce le choix des ministres élus députés au sein du nouveau gouvernement. En sport, football à l'international, les quarts de finale de la CAN U17 se jouent aujourd'hui au Maroc. Nous sommes deux à la présentation de ce journal. Bonaventure Ngomba Katikiro, bonjour.
2: Bonjour Astrid de Bonheur Kolingé, bonjour à tous. Insécurité à Nangabogila dans l'Ouam, le chef du village Bondodi, situé à 3 km de Nangabogila, a été assassiné hier par des éleveurs armés.
1: Les faits se sont déroulés au moment où la victime se trouvait dans son champ. Cette situation a provoqué la colère de certains habitants de la localité. Selon Philistine Namse, maire de la ville, les activités sont paralysées depuis hier jusqu'à ce matin. Elle a été jointe par Bolivis Massambaï.
3: Hier aux environs 12h, j'ai appris que les éleveurs ont tué le chef du village Bondodi. Ils étaient au nombre de 3 sur lui, ils l'ont attaqué dans son champ. Ces derniers ont commencé à le poignarder avec le couteau. Lorsque les secours sont arrivés sur les lieux du drame, le chef était encore en vie. Mais il est malheureusement décédé en cours de route avant d'arriver à l'hôpital. Cette situation a semé la panique au sein de la jeunesse de Nangabogi, qui envisage de se venger après la tuerie. Cette jeunesse estime que, à maintes reprises, ces éleveurs armés sèment la panique dans leur ville. Même les rebelles des 3R qui avaient été désarmés sont de nouveau aperçus dans la ville à Moto. Leur présence a provoqué une vive inquiétude et plusieurs commerces ont fermé leurs portes. Je demande à la jeunesse de Nangabogila de ne pas se laisser emporter par la colère afin d'éviter une aggravation de la situation.
2: Santé dans ce journal, le gouvernement annonce la mise en place de mesures pour barrer la route à l'épidémie du virus Ebola sur le territoire national.
1: Oui, Bonaventure, l'annonce a été faite ce samedi alors que la RDC, pays frontalier avec la RCA, continue d'enregistrer des cas de contamination sur son territoire. À côté de ces mesures mises en place, le gouvernement demande à la population d'être vigilante et ne pas se fier aux fausses informations. Ernest Mada, ministre intérimaire de la Santé au micro de Bernice Mbakamadi et Chris Wajordan Badengbe.
4: En date du 20 mai 2026, le gouvernement de la République démocratique du Congo a dénombré 516 personnes présentant des signes de la maladie dans la communauté, dont 64 cas confirmés. Par ailleurs, 160 décès communautaires ont été notifiés par la même source. Selon les dernières informations, les tendances des cas et décès sont en hausse. Face à cette situation préoccupante, le gouvernement de la République centrafricaine suit avec la plus grande vigilance l'évolution de l'épidémie et a immédiatement activé les mécanismes nationaux de préparation et de riposte afin de protéger notre population et préserver la sécurité sanitaire nationale et internationale. C'est pourquoi, conformément aux orientations de l'Organisation mondiale de la santé, le gouvernement que dirige M. Félix Moloua, Premier ministre, chef du gouvernement, sous le leadership de son Excellence Professeur Faustin Akanji Touadéra, président de la République, chef de l'État, champion de la santé mondiale, a engagé une approche fondée sur 3 axes stratégiques, à savoir le renforcement de la surveillance épidémiologique sur l'ensemble du territoire national, la sécurisation des points d'entrée et des zones frontalières à haut risque et la mobilisation communautaire et institutionnelle autour d'une réponse nationale coordonnée.
2: Sur cette urgence, le projet CENI Plus a doté l'hôpital des grandes endémies du PK24 sur la route de Damara d'équipements essentiels pour faire face à la menace de cette épidémie.
1: Objectif, renforcer sa capacité de riposte contre la propagation de la maladie. Les détails avec Sabrina Larissa Nailo.
5: Ces équipements de protection individuelle sont composés de gants, de lunettes de protection, de surblouses imperméables ainsi que de bottes de protection. Ils sont destinés au personnel soignant pour être utilisés en cas de suspicion de maladie à virus Ebola, une menace majeure de santé publique en ce moment. Docteur Habib Alban, responsable de la prise en charge et des liens avec les structures de santé, explique l'importance de ce matériel dans la préparation à une éventuelle riposte.
6: Et donc, notre équipe qui est chargé de travailler sur le pilier prise en charge. Donc nous venons pour voir le stock tampon des équipements de protection individuelle que nous disposons et envisager dans la mesure du possible faire un plan de répartition dans les districts qui sont à risque d'épidémie.
5: Docteur Bonaventure Dibo, responsable du centre d'isolement à l'hôpital des grandes endémies, a profité de la visite pour présenter le plateau technique.
7: Je dirais que le plateau technique est adéquat, sauf qu'il reste encore certains défis majeurs. Par exemple, on n'a pas de service de soins intensifs au niveau de l'isolement, alors qu'il y a certaines personnes qui viennent même qui peuvent présenter des détresses respiratoires qui nécessitent également être oxygénées.
5: Une occasion également pour Marina Yandouba, directrice de ce centre, de présenter la capacité d'accueil mise en place pour faire face à une éventuelle épidémie si celle-ci venait à être déclarée dans le pays.
8: On a au total la capacité de 350 lits, qu'il y a des pavillons A, pavillon B, pavillon C, pavillon D, pavillon E, pavillon F. S'il s'agit qu'il y a un cas d'Ebola qui va se faire sentir en République centrafricaine, on a la possibilité d'interner au niveau de l'hôpital des grandes endémies.
5: L'hôpital des grandes endémies, situé dans le village de Ndélébama au PK 24 sur la route de Damara, est devenu opérationnel en 2024. Depuis son ouverture, près d'une trentaine de cas de monkeypox, une dizaine de cas de rougeole ainsi que plusieurs cas de tuberculose multirésistante y ont été pris en charge gratuitement.
2: Les réactions continuent de tomber après la nomination du gouvernement Moloa III.
1: Le président de l'association Prise de Conscience Révolution, Innocent Kassaï Touzoubé, salue la mise en place de ce gouvernement, mais dénonce le choix des ministres élus députés au sein de cette équipe. Pour lui, on devait ouvrir la porte à d'autres compétences pour aider le pays à avancer. Il a été joint depuis le Cameroun par Jean-Eudes Bagali.
9: Je condamne avec fermeté cette nomination au sein du nouveau gouvernement de la 7e République, les élus de peuple qui ont été élus par les peuples et qui sont encore nommés ministres. Je demande à ces élus de peuple de démissionner à leur poste du ministre qui vient d'être élu. C'est une trahison vis-à-vis de ce peuple qui les a élus. Vous savez, nous avons du travail à faire pour ce pays. Même si ailleurs, les gens ont nommé des députés ministres, mais chez nous, ici, la réalité est différente. On ne peut pas comparer Côte d'Ivoire avec la Centrafrique. On ne peut pas comparer le Cameroun avec la Centrafrique. Nous sommes en retard. Et qu'il y a des Centrafricains qui veulent travailler pour ce pays. Et qu'il faut qu'il y ait la diversité. Il faut que les choses soient partagées dans la main de tout le monde. Pour qu'il y ait la paix. Pour qu'il n'y ait pas les tensions. Toi seul, ministre, député, président de conseil d'administration. Ça ne peut pas avancer le pays.
2: Les élèves du lycée d'état des Rapides dans le 7e arrondissement de Bangui ont reçu 65 tables bancs ce vendredi de la part du comité de gestion des établissements scolaires, COGEDES.
1: Le point avec Edouard Ogossé.
10: Confrontés à l'insuffisance des tables bancs, les élèves du lycée d'état des Rapides retrouvent les sourires à l'occasion de cette remise. Emmanuel Zilamoke, président des élèves de cet établissement public, demande à ses camarades de prendre soin de ces tables bancs.
11: Je demande à ces élèves de ne pas détruire, mais de s'asseoir confortablement pour faire cours. Si on parvient à détruire ces tables bancs, comment on peut s'asseoir pour faire cours confortablement? Si aujourd'hui on peut nous offrir des tables bancs, nous-mêmes on détruit et après on va dire que non, l'État n'a rien fait pour nous, alors que c'est pas normal. Ce qui est là, je demande à des élèves de prendre conscience, de garder ce qui est ce qu'on appelle les tables bancs pour qu'on puisse s'asseoir confortablement pour faire cours.
10: Selon cette organisation, cet appui permettra aux élèves d'étudier dans des meilleures conditions. Victor Fouta en est le vice-président.
12: Ces états de rapide se trouvent dans des difficultés en matière de tables bancs. Et grâce à l'appui du projet Maingo qui nous a fait donner une petite subvention, nous en avons profité pour pouvoir faire la confection de ces tables bancs. Mais dès que nous aurons mobilisé des ressources, on aura à faire d'autres activités.
10: Jean-Claude Passiogo, proviseur du lycée d'état des Rapides, appelle d'autres bienfaiteurs à venir en aide à cet établissement.
13: Ce que COGEDES a fait ce matin, ça a touché tout un chacun. Nous souhaitons que s'il y a des bonnes gens de bonne foi qui préfèrent emporter ce pas, ça pourrait beaucoup aider l'école. Parce que, disons, s'il y a des gens de, ou bien des ressortissants du lycée des années rapides qui veulent aussi emboîter le pas de COGEDES, ça pourrait bien aider l'école.
10: Hormis les problèmes logistiques, certains bâtiments scolaires sont envahis de hautes herbes. Toutefois, les comités de gestion des établissements scolaires promettent d'électrifier les salles des classes sans préciser une date.
2: La revalorisation du miel centrafricain au cœur d'un projet de création de mini-marché vendredi dernier à Bangui.
1: Une initiative de l'association Walikété à l'occasion de la journée mondiale de la veille célébrée le 20 mai dernier. Reportage de Saint-Faurien Ludovic Malikatia et Gertrude Bernice Bakamandia.
14: Dans cette exposition, plusieurs stands représentent les différentes régions du pays. Une diversité qui montre que le miel est produit sur toute l'étendue du territoire centrafricain, notamment dans la Waka, l'Ombirapoko, la Vakaga et l'Omfafa. Léa Boua Doumta, présidente de l'association Femmes Debout et l'une des organisatrices, parle de l'importance de cette initiative.
15: L'impact dans les familles d'abord, parce que valoriser le miel, c'est augmenter le prix. Augmenter le prix, c'est améliorer le bien-être des apiculteurs, de leurs familles. Et ces apiculteurs, puisqu'elles apprennent l'entrepreneuriat, quand quelqu'un crée une entreprise, il paie des impôts dans les caisses de l'État. Donc nous contribuons à l'économie de notre pays.
14: Ibrahim, un visiteur venu acheter du miel, donne les raisons de son choix.
16: J'ai acheté du miel justement, c'est non seulement pour découvrir la qualité du miel, et aussi pour encourager les femmes qui ont eu l'initiative de se regrouper ici, afin de pouvoir, n'est-ce pas, créer cette innovation sous la responsabilité de Walikété.
14: Maguette Parmechi, du groupement Walizingo, partage sa motivation à prendre part à cette exposition.
17: C'est le miel de notre pays. Avant, nous ne savons pas comment le faire. C'est après cette formation qu'on a tout compris. C'est du bon miel pur que nous sommes venus vendre, afin que tous les gens puissent connaître sa valeur.
14: Autrefois très apprécié, le miel centrafricain a progressivement perdu sa place sur le marché. Aujourd'hui, les acteurs du secteur veulent lui redonner toute sa valeur afin d'améliorer l'alimentation des populations et favoriser son exportation. Pour pérenniser cette initiative, les organisateurs plaident pour l'obtention d'un espace afin d'installer durablement ce marché baptisé Marché Otibé.
2: Actualité internationale, au Bénin, le président élu Romuald Ouadaï est officiellement investi à la tête du pays.
1: Déclaré vainqueur de l'élection présidentielle du 12 avril dernier au Bénin, Romuald Ouadaï a prêté serment aujourd'hui à Cotonou, une

0: Dans notre pays de jouer deux championnats, la Super League qui est semi-professionnelle et maintenant la Ligue de Bangui qui est amateur. Alors nous avons encore les anciens clubs de la première division qui sont là, les clubs de la deuxième division qui sont là. Alors donc on va réfléchir pour trouver une formule et puis soumettre ça au comité exécutif pour leur avis avant de reprendre le championnat. J'ai déjà co-géré la Ligue de Bangui avec le football féminin et autres. Donc nous allons avoir des séances de travail avec la présidente de la commission du football féminin.
1: Et puis Astrid, dans le 8e arrondissement, c'est le démarrage cet après-midi à 15h du championnat de la Soulique de Tapis Rouge. Le match d'ouverture va opposer les Anges de Tapis Rouge à NG4.
2: Du football à l'international théonaise, les quarts de finale de la CAN U17 se jouent aujourd'hui au Maroc.
1: 8 nations sont encore en course pour décrocher le titre continental. En ce moment, l'Algérie joue contre la Tanzanie. 2 matchs sont programmés à 16h. Le Maroc, pays hôte, joue contre le Cameroun, puis Sénégal croise le Mali dans un duel 100% ouest-africain. Le dernier match est prévu à 19h entre la Côte d'Ivoire et l'Égypte. Les demi-finales sont programmées pour le 28 mai.
2: En basketball, c'est la poursuite des matchs de la Ligue de Bangui. Il s'agit des matchs de la 4e journée au Centre National Martin Goko.
1: À 15h, Galactica affronte Warriors, suivi à 17h de la rencontre Bimbo Youth Gospel.
3: Voilà tout pour ce journal en français préparé par l'ensemble de la rédaction. Merci à vous de l'avoir écouté. La version en sango, c'est tout de suite.
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17: Pour ça, on a repris ces activités de Ligue des Bangui, c'est-à-dire championnat de Ligue des Bangui. Il y a un corotier Kojuni qui tenait à jouer deux championnats là. Alors que voilà, Kotani soit une Super Ligue et puis la Ligue de Bangui. Et on a un peu la Ligue de Bangui. Amina club à Kedah, soit un club de première division. À la Kedah, c'est un club de deuxième division à Kedah. Donc, fini Biroso, à l'honneur Soro, et qui boulit rapidement, si bas voilà, et qui les guérit, si mandakodan de Tonganayen, et boulit rapidement, si tenait sa proposition au bureau fédéral, Tongana le valide, non, ouais, très rapidement, et que ton dati de Moti guérit. Parce que là, il y a vice-président Sélecti Bangui, et là, il y a même dans d'autres commissions à gérer football féminin. Donc, il y a quelqu'un qui a dit qu'il y a un président de la commission de football féminin, et que Bouliti, si tu as un examen à quelqu'un, c'est Sélecti Bangui a voulu mettre le nom rapidement dans d'autres commissions.
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aussi à Tabaski pour son anniversaire comme ça la famille Okosinda Priva Abongi la maman Potolo Ornella Abongi les frères comme Rodi et Dieufort les tantes comme Blanjing Kosinda Abongi Mélanie Kosinda Aboua maman Nadia Abongi maman Tatiana Abongi le papa Kosinda André Abongi me souhaite un joyeux anniversaire à leur fille Kosinda Pascaline et Kosinda Gracia. Il y a un autre plus, chacun sur son âge aujourd'hui. Rendez-vous 14h30 à la place habituelle. Il faut y en donner bien, il faut y aussi.

0: Pour son anniversaire comme ça, le,
1: Atami.
0: Le pasteur David Yamete, Espoir Yamete depuis Gabon, Amina Deborah Yamete, Tabita Yamete, Patience Yamete, depuis le Cameroun, Ladmael, le roi,
1: Tami.
0: Brice Landry, Adassa Yamete, souhaite du joyeux anniversaire à leur maman Claudia Yamete, qui a un an de plus aujourd'hui. Leur mamie, joyeux anniversaire à vous, mamie Claudia Yamete.

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Ce gars surnom là-bas. Hein? Alors, nous allons maintenant être dans le soir et le mingi. Jonathan Koto. La solo Angwa Kondongulo.

pour son anniversaire comme ça la famille Okoro Kami. Dungus, le papy Adoum Fulgence. Dungus, la mamie Véronique, Mamad Kete, Olivia, Bintou, Nafa, Aurel, Richard, Bichard, bon ensemble, Jean-Bé Bichard, Belfort, Kevin, Léonel, Hélène, Alain Grisabapé, Jasmine, Adama, Nala Maman Chala, Nadine Dungus, Alamoun Zoni, Matangaji Dung dans le soleil, Yolomi, Moning et Tala, Ita Tala, Sem, Samuel, Koro Kami, Sola Solo, Angoko Nungulo. Toujours dans l'élection, vous souhaitez d'amener à Sira Jundé Kelouka, 13h37 minutes. La famille Yawili, sa femme Bandakwa Roseline, les enfants Pounawara Nulsine, il y a Olivia, il y a Chrislaine, il y a Jefté, il y a Ronesia, la petite fille Baloué Olesia, ses belles sœurs Aya Karine, Nadège Bandakwa, Angela Chancela, sa belle-mère Ghislaine. Ou Guylaine, tout ce monde souhaite un joyeux anniversaire à leur mari, leur papa, leur beau-frère. Il y a Willy, Donatien, Félix. La seconde, on va qu'on

Et pour son intercomme, c'est la famille Willy Bona Bongi. Il y a Yvette, il y a Edwige, Jeff Tengada aussi, Freddy, Jaël, Victorien, Melvi, Larissa, Dieu merci, Claudia, Viviane, Etienne, Maurice, Bolokoto Yambi Steve. Ben, tout ce beau monde souhaite un joyeux anniversaire à leur maman chérie, leur tante, Willy Bona Patricia, alias Tupa, qui a un an de plus aujourd'hui.

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Pour son anniversaire là, les parents comme Chancel Vopiade, Reine Dunia Ndate, Benicia Njimba, Sandrine Nanguma, mais tout ce moment de souhaiter un joyeux anniversaire à Lydia Sepe, qui a un an depuis aujourd'hui. Que Dieu le Tout-Puissant la bénisse et la protège dans toutes ces choses.

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22h47 minutes sur Radio Ndeki Luka. Tranquillement, on vous accompagne. Cet après-midi ensoleillé de Pentecôte. Bien de choses à vous, c'est vous qui vous quittez en fait en cet instant. Oui, qui accompagne doucement, doucement ton soir, c'est Ngonja aussi. Azuko Tabato, Ngonja. On vous accompagne. Anjana Gajalo.

22h54 minutes sur Radio Nekeluka. Est-ce que vous êtes toujours là? On vous berce tranquillement comme ça. Un après-midi dominical là. Spécialement quand c'est

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1: mais bandi il n'y a pas de mon monsieur le veli vrai wali là.
0: Voilà. Ah, on se le décrocher.
3: Bonjour, monsieur.
0: Ouais, bonjour, madame.
3: Est-ce que vous allez bien?
0: Je vais bien, merci à vous.
3: Ça va, ça va.
0: Ça va.
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0: 13h en temps universel et 14h à Bangui. Et c'est le temps de suivre le point d'actualité de Radio Ndekeluka, présenté par Onji Avila Visayou. Bel après-midi à vous.
1: Bel après-midi, Stevenson Hermé Walo. Bel après-midi à tous. Insécurité à Nanga Bogila, dans l'Ouam, le chef du village de Bondodi, situé à 3 km de Nanga Bogila, a été assassiné hier par des éleveurs armés. Les faits se sont déroulés au moment où la victime se trouvait dans son champ. Cette situation a provoqué la colère de certains habitants de la localité. Selon Philistine Namsé, maire de la ville, les activités sont paralysées depuis hier jusqu'à ce matin. Et le gouvernement annonce la mise en place des mesures pour éviter la propagation de l'épidémie du virus Ebola sur le territoire national, annonce faite hier, alors que la RDC, pays frontalier avec la République centrafricaine, continue d'enregistrer des cas de contamination sur son territoire. À côté de ces mesures mises en place, le gouvernement demande également à la population d'être vigilante et de ne pas se fier aux fausses informations selon lesquelles cette épidémie serait enregistrée sur le territoire centrafricain. Au Bénin, le président élu Romuald Ouadani est officiellement investi à la tête du pays. Déclaré vainqueur à l'élection présidentielle du 12 avril dernier au Bénin, il a prêté serment aujourd'hui à Cotonou. Une quinzaine de délégations étrangères y ont pris part, entre autres des représentants des trois pays de l'Alliance des États du Sahel, le Mali, le Niger et le Burkina Faso. En sport football, dans le 8e arrondissement de Bangui, c'est le démarrage cet après-midi à 15h du championnat de la Sous-Ligue de Tapis Rouge. Le match d'ouverture va opposer les Anges de Tapis Rouge à NG4. 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

CAS se propose d'utiliser une partie du fonds pour les travaux de construction d'une unité de transformation du manioc à Bogoura, PK60, route de Bouali. Le dit appel d'offres se déroulera conformément au cadre de passation des marchés des opérations financées par la banque édition 2015. Les soumissionnaires intéressés peuvent obtenir des informations supplémentaires et examiner le dossier d'appel d'offres dans les locaux de l'unité de gestion et de coordination de PADECAS 6 au ministère de l'Agriculture et du Développement Rural. Avenue de l'Indépendance, Bangui, aux heures d'ouverture des bureaux de 8h30 à 15h30. Les offres doivent être déposées au secrétariat de l'unité de gestion et de coordination au plus tard le lundi 16 juin 2026 à midi. Le dossier d'appel d'offres pourra être acheté par les candidats moyennant le paiement d'une somme de 100 000 francs CFA non remboursable. Signé le coordonnateur national du PADECAS, Priva Patrick Kangai Yankosé.

Le gouvernement de la République centrafricaine a reçu un financement du groupe de la Banque africaine de développement BAD et du Fonds international pour le développement agricole FIDA afin de couvrir le coût du projet d'appui au développement des chaînes des valeurs agricoles dans les savanes en RCA pas de casse et à l'intention d'utiliser une partie des sommes accordées au titre de ces dons pour financer le contrat du consultant individuel chargé de la réalisation de l'audit de vérification de la conformité environnementale et sociale du projet pas de casse. Les services prévus au titre de ce contrat portent sur l'élaboration du rapport de l'audit environnemental et social annuel 2022, 2023, 2024 et 2025 et l'audit de clôture du projet. La date de clôture des dépôts des candidatures est fixée au lundi 1er juin 2026. Les consultants intéressés peuvent se rapprocher du bureau de l'unité de gestion du projet pas de casse, sise au ministère de l'Agriculture et du Développement Rural pour avoir des informations complémentaires et obtenir les termes de référence à l'appel à manifestation d'intérêt. Population de Bongui, Bimbo et Begwa, une très bonne nouvelle pour vous. 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

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So voilà, nous avons bougé la balle, nous avons maintenu les sauts, nous avons fait des balles, nous avons fait des coups. Nous avons mardi 26 mai, la salle qui est sortie, nous avons fait des balles, nous avons fait des balles, Georgine, India, Awarani. Nous avons fait des balles, nous avons fait des balles, nous avons fait mardi. 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

14h35 minutes sur Radio Ndekeluka. C'était Alex Chou dont vous avez communiqué sur Radio Ndekeluka. Et on répare en musique comme ça en attendant 15h. On a quand même annoncé la place à nos collègues qui vont venir pour le magazine Sport et Musique. Mené à

11h47 sur Radio Nekiluka. Toujours dans ces compilations musicales là, spécialement choisies pour toutes celles et toutes sécurités et qui sont toujours en hommage également à tous ceux ou toutes celles qui ne sont plus de ce monde.

beaucoup à Heyman pour son titre. Maman, 14h49 sur Radio Nekeluka.

0: Mais quoi, appelez-moi Stevenson Herbin Wallow, le chaman X qui gère votre après-midi dominical là. Voilà.
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0: chef de groupe des quartiers des villages.
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0: Tout ça, c'est moi.
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3: Villa Bissau, vous êtes là pour le point d'actualité de Radio Ndekeluka de 15h. On vous dit encore une fois de plus bonjour.
4: Une fois de plus bonjour, Stevenson Herbin Wallo, confort d'écoute à tous. Insécurité à Nangabogila, dans l'Ouam, le chef du village de Bondoudi, situé à 3 km de Nangabogila, a été assassiné hier par des éleveurs armés. Les faits se sont déroulés au moment où la victime se trouvait dans son champ. Cette situation a provoqué la colère de certains habitants de la localité. Selon Philistine Namsi, maire de la ville, les activités sont paralysées depuis hier jusqu'à ce matin. Épidémie d'Ebola en RDC, en RCA, le projet Séné Plus a doté l'hôpital des grandes endémies, situé au PK 24 sur la route de Damara, d'équipements essentiels pour faire face à la menace de cette épidémie. Il s'agit des gants de protection, des surblouses, des cache-nez et des bottes. Objectif, renforcer sa capacité, la capacité de la riposte contre la propagation de la maladie. Au Tchad, l'ex-premier ministre Succès Massra est définitivement condamné à 20 ans de prison. La Cour suprême de N'Djamena a rejeté jeudi dernier le pourvoi en cassation déposée par le collectif de ses avocats, rendant ainsi définitive sa condamnation à 20 ans de prison ferme pour avoir diffusé en 2023 un message qui aurait provoqué deux ans plus tard des affrontements intercommunautaires sanglants à Mandakao, selon la justice tchadienne. Et puis football dans le 8e arrondissement, c'est le démarrage cet après-midi du championnat de la Souli de tapis rouge. En ce moment, le match d'ouverture va opposer les anges de tapis rouge à NG4. 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

0: 10 minutes sur Radio Ndekeluka. Et c'est le moment tant attendu, l'heure H, le moment M, pour rencontrer Théounès Pounika pour le magazine des sports et musique. Théounès, bonjour.
1: Bonjour Stevenson Wallo, bonjour à tous les auditeurs de Radio Ndekeluka.
0: Déjà en place pour le magazine.
1: Bien sûr que oui.
0: De quoi allez-vous parler aujourd'hui?
1: Aujourd'hui, deux sujets majeurs. On va d'abord parler pour la première partie de l'émission de la Fédération Centrafricaine du cyclisme, parce que le cyclisme est aussi un sport, une discipline très aimée en République Centrafricaine, mais qui connaît aussi des moments de difficulté. Mais l'actualité oblige qu'on revienne sur la liste des fauves de Bazou Bangui, 24 listes publiées par le sélectionneur Ulos Nza pour les deux matchs amicaux qui attendent la République Centrafricaine. Donc on va faire ça comme ça, comme ça.
0: D'accord. Bonne tranche, juste à côté, vous suivez,
1: merci hein. À vous Stevenson.
0: Allez, bon boulot.
1: Merci.

0: Bonjour à toutes et à tous, je suis très heureux de vous retrouver aujourd'hui pour un nouveau numéro de votre magazine sportif sur Radio Ndekeluka B, Africa Sport. Au sommaire de cette émission, le sélectionneur Eloge Nza a dévoilé jeudi dernier la liste des 24 joueurs de l'équipe nationale qui vont prendre part aux matchs amicaux de la semaine FIFA prévue le mois prochain au Maroc. La République centrafricaine jouera contre le Togo le 5 et contre l'Angola le 9 du même mois. S'il y a de nouveaux visages dans la liste, certains joueurs manquent aussi. Cependant, l'un des grands absents est le capitaine Geoffrey Kondogbia. Le coach annonçait son retour dans la tanière pour le mois de juin, mais Eloge Nza donne encore une autre raison de son absence. Le défenseur Chérubin Bassé est aussi l'un des absents. Il est forfait à cause de sa blessure, a indiqué le coach. La République centrafricaine se prépare pour une énième tentative à la qualification à la Coupe d'Afrique des Nations. Elle se trouve dans le groupe F avec la Mauritanie, le Bénin et le Burkina Faso. Dans cette émission également, on va parler du cyclisme. Cette discipline a de la peine à se développer malgré les efforts du bureau fédéral et des athlètes. Nous recevons aujourd'hui les membres de la Fédération centrafricaine de cette discipline pour aborder ces problèmes. Alors, nous allons d'abord commencer avec le cyclisme et revenir vers le football. Et donc, mesdames et messieurs, appelez-moi Théonest Pounika, mais pour cette émission, je reçois ici, autour de ce plateau du studio A de Radio Ndekeluka, monsieur Gabin Guélé, qui est le secrétaire général de la Fédération centrafricaine du cyclisme. Monsieur Gabin, bonsoir, bel après-midi, bonjour, bienvenue à Radio Ndekeluka.
1: Bonsoir, monsieur Théonest, et merci de nous recevoir.
0: Merci, c'est chaud. Vous et donc vous êtes toujours les bienvenus ici. Bonjour. Nous avons également monsieur Lopez Marvin Tognama qui est aussi directeur technique national. Monsieur Lopez, bel après-midi.

0: Voilà, comme annoncé, on va aborder le football dans quelques minutes, mais d'abord, on commence avec du cyclisme. Monsieur le secrétaire général, aujourd'hui, dites-nous quel est l'état du cyclisme centrafricain? Parce que avant, il y a beaucoup de courses, on parle des à vélo, de ceci, on voyait les gens partout, partout dans la ville avec du vélo, mais aujourd'hui, c'est difficile, les gens ne font plus du vélo. Quel est le problème? Quel est l'état des choses aujourd'hui au sein de la fédération, au sein de cette discipline?
1: Je vous remercie, Monsieur Théonès, de nous avoir donné la parole et de nous recevoir sur ce plateau emblématique dans le domaine du sport.
0: C'est chez vous, merci.
1: Et sans plus tarder, je vais m'engager pour vous brosser très succinctement l'état des lieux de la Fédération centrafricaine du cyclisme. En fait, depuis plus de 15 ans, cette fédération n'existait que de nom. Alors, depuis notre élection, le 1er juin 2024, nous avons fait des prouesses. De par la participation de la République centrafricaine au congrès de la Confédération africaine de cyclisme en Égypte, d'où nous avons rencontré des plus hautes autorités du cyclisme, en l'occurrence M. David Lapartien, qui est le président de l'Union cycliste internationale. Et dans la même occasion, nous avons rencontré et échangé avec le président de la Confédération africaine de cyclisme, M. Le docteur.
0: Oui, allez-y, vous pouvez l'aider.
1: Non, non, le docteur aussi, c'est le président de la Fédération camerounaise. Hein. Donc, c'est un Ivoirien. Et nous avons échangé sur des avancées qui pourront aider notre pays à se développer dans le domaine du cyclisme. Et nous avons eu cet engagement fort du président de l'Union cycliste internationale qui s'était présenté lors de Paris 24 avec son Excellence, Monsieur le Président de la République, chef de l'État, pour nous appuyer. Et il nous a encore réitéré son engagement. Alors, à ce jour, nous avons effectivement des défis énormes. Nous avons des difficultés sur le plan technique, nous avons des difficultés sur le plan matériel, nous avons des difficultés sur le plan financier. Et donc, on manque cruellement de moyens, faute de sponsors. Et là, présentement, Dieu merci, les plus hautes autorités sont en train de plancher pour nous pousser vers l'excellence en nous affectant, en nous attribuant à titre gratuit deux parcelles de 30 hectares,
0: D'accord.
1: une parcelle vers Mboko et une parcelle vers PK26, où
0: D'accord.
1: le document est en train de suivre son chemin au niveau du ministère de l'Urbanisme. Grâce à la très haute vision de son Excellence Monsieur le Président de la République, sous la haute impulsion du Président de la République, chef de l'État, pour pousser le cyclisme dans les meilleurs d'eux-mêmes.
0: Donc ça veut dire que le cyclisme est en difficulté.
1: Oui.
0: Je reviens vers le directeur technique national sur le plan technique, mais quand on était en train de chercher le nom du président, c'était Jean-Marie Yao. Voilà. Donc
1: Voilà.
0: on a trouvé, voilà, celui de la Confédération africaine.
1: Oui.
0: Monsieur le directeur, c'est le plan technique. Aujourd'hui, la RCA regorge beaucoup de talents. Quand on part vraiment vers, par exemple, Mbomou, à Bangassou, c'est là-bas, c'est femmes, c'est hommes. Tout le monde est champion là-bas. Et en Centrafrique, le jouet lors des fêtes de Noël pour les enfants, c'est le vélo. Et le vélo, c'est comme le quotidien du Centrafricain. Mais sur le plan technique, quelles sont les difficultés? Pourquoi il n'y a pas de championnat? Pourquoi il n'y a pas de compétition? Et on voit les compétitions sont devenues tellement rares. Et puis, les gens ont oublié le cyclisme comme ce que cette fédération n'existe que de nom.
2: Bon, le problème par rapport au développement du cyclisme qui a pris vraiment du recul, c'est que c'est par peut-être tout ce que le SG vient de souligner, la Fédération centrafricaine de cyclisme, à un certain moment, ça n'existait pas. Ce qui a fait que tant d'efforts qu'on avait, que la Fédération faisait à l'époque entre 2015-2019 avec l'appui de Bolloré et des instances, qui a fait qu'on avait autant de talents jeunes qu'on avait préparés pour le futur. Donc, Doré, mais le véritable problème est que quand la fédération avait un peu disparu, on peut le dire, ces jeunes ont pris d'autres chemins. Et là, après ma nomination en tant que directeur technique, il y a de cela 3 semaines, j'ai pris la peine d'entendre les représentants des différents clubs pour pouvoir restaurer le cyclisme à travers ces jeunes qu'on commence à les faire appel, à les intégrer de partout. Donc, du coup, nous avons une politique qui est basée sur les jeunes avec notre

0: fait, le plan technique qu'on a déployé, on va les mettre en application peu à peu. Dommage que là, présentement, on est en vacances, mais pendant les vacances, on va encore repatrier certains jeunes. Là, nous sommes en conquête, en sensibilisation pour pouvoir attirer autant de jeunes, car tout se base sur la jeunesse. Il faut avoir une équipe nationale solide, il faut commencer par former les jeunes.
1: Il faut commencer par former les jeunes, mais aujourd'hui, quand on parle de matériel, on voit qu'à Bangui, les jeunes ne font que cyclisme sur la piste, mais le VTT, c'est aussi difficile parce que ça fait partie des disciplines olympiques. Malheureusement, chez nous, on voit que c'est difficile et après aussi, les matériels, c'est pas aussi adapté à ces compétitions. Est-ce que vous, de votre côté, ça vous tient aussi cette question de VTT, de la course de VTT?
0: Oui, effectivement. Dans le cyclisme, il y a plusieurs disciplines.
1: D'accord.
0: Il y a plusieurs disciplines. Il y a le cross-country, les différents cross-country, mountain bike. Il y a différentes disciplines là-dedans qu'on n'utilise que le VTT dans différents circuits, des forêts, tout et tout.
1: Mais c'est quelque
0: Là,
1: chose qui ne se fait pas chez nous. C'est là où le problème.
0: non, on a commencé à faire ça
1: Mais moi,
0: parce
1: j'ai jamais
0: que.
1: vu ça.
0: Oui, le problème, non,
1: Mais
0: c'est.
1: moi, en tant que
0: Bon, le
1: journaliste, j'ai jamais
0: problème,
1: vu.
0: oui, c'est parce qu'on n'a pas eu à faire des compétitions en
1: Mais
0: VTT,
1: voilà, il faut
0: mais
1: faire. Voilà, je
0: ici,
1: parle de la
0: oui,
1: compétition,
0: les
1: en fait.
0: compétitions locales, on n'a pas encore eu. C'est que vous avez vu aussi en vélo course, mais néanmoins, on avait pris part, compris Chantal Biya
1: De Bagofit,
0: de
1: exactement.
0: Bagofit en VTT l'année dernière,
1: Exactement.
0: avec laquelle un de nos athlètes est classé 15e
1: Non,
0: arrivé,
1: 18e.
0: 18e
1: Moi, je
0: arrivé.
1: suis là, j'ai regardé.
0: Oui,
1: Voilà.
0: 18e avec quelques problèmes matériels.
1: Exactement.
0: Là, actuellement, on a eu encore cette invitation qu'on va partir à Bangofit au mois d'août prochain. Donc là, nous sommes en train de préparer nos athlètes sur l'axe de Bondoko. Donc, l'étang Bondoko, il y a un circuit là-bas qu'on le fait chaque fois en VTT, au moins 2 fois par semaine.
1: Moi, je vais être là pour voir la préparation de cette équipe. Monsieur le capitaine, monsieur Olivier Prince,
2: Oui.
1: vous, en tant qu'athlète, quelles sont les difficultés que vous rencontrez en tant que cycliste, en tant que celui qui fait du vélo?
2: Oui, Théophile,
1: T'es
2: Paulita,
1: honnête.
2: Ernest,
1: T'es honnête.
2: Théoneste,
1: C'est compliqué là, pour m'appeler Théo.
2: Paulita.
1: D'accord.
2: Vraiment, vraiment, le problème que vous avez soulevé, c'est un problème capital. Et vous savez que la Fédération centrafricaine de cyclisme a subi énormément de difficultés.
1: D'accord.
2: Et ça pèse aussi sur nous, les cyclistes. Pratiquement, c'est nous qui faisons les vélos.
1: D'accord.
2: Salut, c'est nous qui sommes les acteurs majeurs du vélo.
1: D'accord.
2: Et voilà, nous tombons vraiment dans des conditions inadéquates parce qu'il n'y avait pas de vélo, il n'y avait pas de matériel, même d'ici à Bangui, le ventre des pièces n'allait pas dans des magasins. Et c'est un peu rare de l'avoir sur le marché. Donc, pour avoir même les conditions des matériels, il faut se communiquer avec nos amis de l'étranger, voire Cameroun, pour nous faire venir les matériels, déchausser notre vélo. Et puis, pour le moment, le vélo que nous utilisons, nous faisons avec, c'est des vélos de 2015,
1: Les
2: 2012.
1: vélos ne sont pas aux normes.
2: Oui, les vélos ne sont pas aux normes, mais nous faisons tous nos efforts de pédaler avec le rythme que l'UCI a donné. Maximum de moyenne, on est obligé de le faire pour être dans les caractéristiques minimum des conditions de l'UCI. Si nous ne respectons pas, c'est-à-dire que la Fédération centrafricaine de cyclisme n'existait pas. Il faut que nous donnons au fond notre timing pour permettre de rester dans l'ambiance de vélo. Et encore de plus, pour le moment, nous avons des jeunes, nous avons des jeunes talentueux. Et c'est maintenant avec le DT, auparavant, nous faisons des vélos dans la vlégicité. Parce qu'il n'y avait pas de dirigeants, il n'y avait pas des entraîneurs, il n'y avait pas de DT, directeur technique. Mais maintenant, la fédération a tout fait son mieux avec le gouvernement de élire un encadreur technique comme il était là, Toniama Lopez. Il était là pour recadrer, donner maximum ce qu'il a appris pour que nos jeunes avoir un peu de talent pour que demain la fédération ne recule pas encore dans des situations pareilles.
1: D'accord, Monsieur Toyama, Déjà, vous êtes aussi cycliste? Vous étiez cycliste?
0: Oui.
1: Vous l'êtes encore, vous l'étiez?
0: Bon, non, pour le moment...
1: Mais moi, j'ai vu un jeune Toyama qui est très fort aussi. Je l'ai vu sur la piste un jour lors d'une course. Mmh. Je ne sais pas, est-ce que c'est votre fils?
0: Non, c'est... Il y a un jeune, oui, c'était...
1: Voilà, ouais, je le connais très bien. Mmh. Monsieur le secrétaire général, qui doit acheter les vélos pour les cyclistes?
3: Je vous remercie, monsieur Thévenès, pour la très belle question. En fait, notre premier partenaire... Hein, dans cette fédération, c'est le gouvernement.
1: D'accord.
3: C'est le ministère de la Jeunesse qui nous parraine. Et donc, comme vous l'avez si bien dit, nous avons certes des partenaires hein, au niveau international, de l'Union cycliste internationale, qui nous font des dons. Des dons, des pièces de vélo et des formations.
1: D'accord.
3: Et cela permet aussi à la fédération de se retourner aussi vers son partenaire privilégié, qui est le ministère de la Jeunesse, pour pouvoir doter la fédération, comme toute autre fédération en tenue de l'équipe nationale. En tenue, c'est-à-dire des équipements, vélos, tenues et tout. Mais là, maintenant, nous sommes en négociation avec les partenaires de l'UCI qui ont déjà accepté de nous envoyer quelques matériaux. Et là, maintenant, avec le gouvernement, nous sommes en négociation pour pouvoir nous acheter des vélos adaptés pour des compétitions au niveau international.
1: D'accord, mais aujourd'hui, ces athlètes, ils n'ont pas de matériel, ils n'ont pas d'outils. Comment est-ce qu'ils vont faire ce vélo? Moi, je pense que ça, c'est la vraie problématique, parce que on était avec vous à Bagovite, on a vu comment les vélos des Centrafricains ont été cassés lors de la course de VTT. On n'a pas de vélos qui respectent les normes, c'est des vélos achetés sur les marchés, alors qu'il y a des vélos spécifiques adaptés à ces compétitions.
3: Effectivement, vous avez raison de vous inquiéter, parce que la fois dernière, c'était par la bonne foi, la bonne volonté des Centrafricains pour pouvoir défendre leur patrie. Et donc, nous sommes partis avec les moyens de bord. Là, maintenant, nous sommes en pourparlers avec le ministère de la Jeunesse, qui est notre premier partenaire, pour vraiment faire face à cette question de moyens roulants, de vélos, de très bonne qualité, comme on avait vu pour les Marocains.
1: Mais seuls les Marocains avaient les bons vélos.
3: Seuls les Marocains avaient les bons vélos. Là, maintenant, nous sommes en pourparlers. Nous avons échangé avec les autorités du département pour pouvoir mettre à disposition, n'est-ce pas, ces moyens afin de permettre à nos athlètes de bien se défendre pendant cette compétition et de rehausser l'étendard de la patrie. Parce que la fois dernière, combien même que les moyens manquaient avec des difficultés terribles, mais un Centrafricain s'était classé dans les 20 meilleurs de l'Union cycliste internationale, c'est pas rien. Et donc, pour cette année, nous nous sommes donné des orientations pour pouvoir aller de l'avant avec la nomination du directeur technique national pour une première fois en République centrafricaine, de pouvoir mettre tous les moyens qu'il faut afin de glaner des médailles.
1: Excusez-moi. C'est pas des médailles là qui m'a fait mal là, mais bon, il n'y a pas de problème. Déjà, de votre côté, monsieur le directeur technique, quels sont les moyens dont vous en avez besoin pour que les choses passent bien, pour bien faire le travail?
0: Bon, en tout cas, comme vous venez de souligner, et tous les athlètes, quand la Fédération Centrafricaine de cyclisme ou n'importe quelle fédération sort pour représenter son pays, c'est qu'il part au nom du pays. Donc, du coup, l'État doit donner les moyens ou appeler les partenaires locaux pour soutenir avec tous les moyens de bord qui doivent permettre à cette fédération, aux athlètes d'aller et être à l'aise, comme avoir toutes les conditions, les moyens comme les autres pour pouvoir lutter. Et nous, on n'a pas vraiment de ces vélos. Nous demandons vraiment à ce que les moyens, premièrement matériels, parce qu'en cyclisme, si tu n'as pas un bon matériel, mets-toi dans la tête que ça joue énormément sur les performances et les performances sur les résultats. Donc nous avons besoin des VTT qui sont dans les normes pour les mountain bikes à l'heure actuelle. Ce sont des vélos hyper légers, monoplates, monodisques, avec des freins en plaquettes qui permet au même n'importe que ce soit la boue et qu'on soit aux athlètes de bien passer, et aussi des vélos routes qui va leur permettre aussi de se bagarrer lors des compétitions, les tours et qu'on soit comme les compétitions routes. Et par rapport à ce que le SG dit pour aller glaner des médailles, mais à l'heure actuelle, si vous parcourez l'autre à la fédération, l'équipe nationale camerounaise, si je peux peut vous l'affirmer, au moins 6 de ces 12 athlètes qui se trouvent dans l'équipe nationale du Cameroun ont été formés par les Centrafricains. Et à moi, dimanche, Guy Paulin et Célé Bangué et Cyril, dans notre passage au Cameroun, ce sont les athlètes qu'on les a, les frères qu'on les a.
1: Vous pouvez parler droit dans le micro, pour que les gens vous écoutent bien.
0: Oui, qu'on les a encadrés pour qu'ils puissent aujourd'hui devenir des grands athlètes, récolter des médailles pour le Cameroun.
1: Vous avez combien d'athlètes ici? Donc vous, en tant que directeur technique national, combien d'athlètes masculins et féminins?
0: Au niveau des athlètes féminins, on en a 6 qui sont actifs. Et au niveau des athlètes masculins, on en a 32. Mais tous ces 32 ne sont pas réguliers durant les entraînements. C'est pour dire que par mois, on ne peut qu'enregistrer la présence d'au moins 20 athlètes masculins et féminins.
1: Pourquoi ils ne viennent pas régulièrement?
0: Bon, tu vois, c'est ça, premièrement, c'est le problème de matériel. Quand tu vois, la personne, il est là la semaine prochaine, il dit que non, il a un souci, c'est ce qui a fait qu'il n'est pas venu, problème de matériel, soit pneus, chaînes et consorts. Donc, beaucoup plus, ce sont les problèmes de matériel qui empêchent la régularité de ces athlètes.
1: Monsieur le capitaine, quel est votre plus grand objectif? Une compétition en vue, c'est déjà Bagoufi, tournoi à Chantal Biya Vitité, mais vous, en tant que capitaine de l'équipe, votre plus grand objectif avec l'équipe centrafricaine, c'est quoi? Avant que vous puissiez prendre votre retraite?
2: Oui, effectivement. Notre grand souci, c'est que le gouvernement a pu nécessairement la Fédération centrafricaine de cyclisme pour nous pouvoir avoir un moyen roulant, c'est-à-dire les moyens de compétition, c'est-à-dire les matériels, le vélo, pour le VTT de compétition. Et avoir le vélo course de haute gamme, comme on faisait dans des compétitions internationales. Moi-même, j'étais au Cameroun en 2024. On a fait une compétition transrégionale. Je fais partie du top 10 du championnat de Cameroun. On a fait ça en 21 étapes. Et avec toutes les difficultés que la Centrafrique s'est représentée, on s'est parti sans autorisation du pays. Et en appui de la fédération, on dit, nous, on va décider de représenter le pays. Malgré la situation est délicate pour la fédération, mais on s'est battu à notre propre force. On a roulé de Bangui à Garamboulaye. On a fait 3 jours de route.
1: En vélo.
2: En vélo.
1: Ah ouais?
2: Et maintenant, de Cameroun, de Garamboulaye, pour partir à Yaoundé, le président de FENAP Vélo, il a envoyé un mail sur mon téléphone. Il me dit, est-ce que vous êtes déjà sur le territoire camerounais? J'ai dit, oui, monsieur le président, on est sur le territoire camerounais. Il dit, bon, ok, je vais envoyer de l'argent sur ton compte. Et puis voilà, payer le transport, rejoindre le groupe. Et puis finalement, il a donné ce qu'il a comme au cœur pour faire les envois de l'argent. Et on a participé à cette compétition jusqu'au bout. Je crois que j'ai envoyé les résultats de jour en jour avec la fédération et c'est appréciable.
1: D'accord, appréciable. On est en train de finir parce qu'on va vite partir au football pour parler de la liste et des fauves de Bazoubangui. Monsieur le secrétaire général, pourquoi nous ici là, on n'organise pas les championnats, c'est seulement chez les gens, les tournois, c'est nous qui partons toujours là-bas. Là. Quel est le problème?
3: Très bien, monsieur Tounes.
1: Rapidement, c'est 1 minute 30 secondes.
3: Je le dis même au moins.
1: Ok, d'accord.
3: Justement,
1: allez-y.
3: Parce qu'il y a un problème d'organisation interne. Il y a un problème de subvention. Il y a un problème de financement. Et il y a un problème d'appui au plus haut niveau. Vous savez, le cyclisme, ce sont les chefs de l'État qui se mettent d'abord en avant. Prenons le cas du Rwanda. Le chef de l'État rwandais, il est en avant-garde dans le domaine du cyclisme. Prenez le cas du Cameroun. Vous avez vu le Tour Chantal Biya, c'est le chef de l'État. Le cyclisme, c'est une discipline économique. Et pour que nous développions dans ce domaine, dans cette discipline...
1: Non seulement économique, mais environnementale aussi.
3: Environnementale aussi. Donc, vous savez. Donc, pour que nous pouvons maintenant ramener notre équipe nationale à l'état datant, il est important, hautement important, pour que les plus hautes autorités, en l'occurrence son excellence, M. le Président, dans le plus chef de l'État, puissent s'impliquer personnellement.
1: Ok, pour que le président de la République puisse s'impliquer pour que les choses puissent changer. Mesdames et messieurs, si vous venez de nous rejoindre dans cette émission Biafrica Sport, nous sommes bien évidemment à la première partie de notre émission qui est en train de prendre fin, mais ne partez pas, on va revenir ce quiz, mais en version langue nationale, ça sera à partir de 16h, mais pour le moment, on va partir au football pour parler un peu de la liste des fauves de Bazoubongui donnée jeudi dernier par le sélectionneur Eloge Nza. Yeah.

0: Voilà, comme l'annoncé dans l'introduction au sommaire de notre émission, on va revenir sur la liste des 24 fauves convoquées par le sélectionneur Elouch Nza. Il a convoqué 24 fauves. Déjà, il y a d'autres personnes qui se demandent quels sont les joueurs qui sont convoqués ou qui sont convoqués par le sélectionneur Elouch Nza. Si on parle des gardiens, on a Youfegan Dominique, Ganazu Thibault, Aladum Kolimba. Pour les défenseurs, on a Mbaka Sacha, Gombor Hugo, Kwadjo Julien, Silimbi Maurice, Zuma, Johan, Yangao Flory, Tatorna Séverin, Zaibo Wesley. Les milieux de terrain, Solé Isaac, Watel Sami, Sabon Josias, Mungide Ghislain, Sambia Junior et Ngoya Joël. Les attaquants sont Théodore Yawinindi, Dimi Mustapha, Babou Lavinist, Namganda Karl, Koyalipo Godwin, Mokonu Delphin et Louis Mafuta. Voilà, ce sont les 24 fauves de Bazoubangui convoqués par le sélectionneur Lengenza qui va affronter déjà les éperviers du Togo le 5 juin et ensuite les Palancas Negras de l'Angola. Est-ce que ces joueurs peuvent faire mieux? Est-ce qu'ils peuvent remporter les deux matchs? Mais le plus grand absent de cette liste est Geoffrey Kondogbia. Alors le sélectionneur a dit qu'il a échangé avec lui et que ils se sont entendus. Déjà sur notre plateau, nous avons trois invités. Nous avons Monsieur Alex Solifac qui est avec nous. Alex, bel après-midi.
1: Merci, Monsieur Tounès. Bon
0: Vous allez
1: après-midi.
0: bien?
1: Non, ça va tranquille.
0: La liste, ça vous va, non?
1: Bon, je ne suis pas vraiment.
0: Bon, calmez-vous. D'accord. On a également Durand Diallo. Durand, bel après-midi à vous.
2: Bel après-midi, Touniste.
0: Comment allez-vous?
2: Oui, je vais bien.
0: La surprise de la soirée, ça veut dire qu'aujourd'hui, on a aussi une femme qui parle football avec nous, qui est Mademoiselle Djamila Yaya. Mademoiselle Djamila Yaya, bel après-midi à vous.
3: Meilleur à vous, Monsieur Théonès.
0: Comment allez-vous?
3: Bien, merci.
0: Merci. Nous avons Jordi Rayman, qui est un Ghanaboy, qui est en direct de Boire avec nous. Jordi, bel après-midi, comment allez-vous?
4: Ouais, bel après-midi à tous les joueurs de Radio Ndekeluka et bel après-midi à vous là-bas sur le plateau. Je
0: Voilà.
4: vois très très bien. Moi que
0: Merci,
4: le plateau
0: merci.
4: est bon.
0: Oh, ouais. Ça allez, vous êtes déjà en direct. Déjà, on commence avec vous déjà. Quel est votre point de vue sur la liste donnée par le sélectionneur Elouch Nza?
4: Oui, j'ai vu, comme tout son assistant, j'ai vu la liste publiée par le sélectionneur des Fauves, qu'il a convoqué les 24 joueurs pour les deux matchs, les matchs amicaux, à savoir contre l'Angola et contre le Togo. Et vu l'effectif des joueurs, c'est que moi j'ai fait une analyse personnelle pour dire. Dans un premier temps, j'ai vu, il a fait au moins d'appeler les nouveaux joueurs, à savoir Junior Sambia, que j'ai vu dans la liste,
0: Exactement, c'est sa première convocation.
4: première convocation. C'est un joueur que vraiment, vraiment, j'ai côtoyé ce joueur depuis lorsqu'il était encore au niveau de Montpellier. Et voilà, si aujourd'hui la fédération, là je jette les fleurs sur le travail qui est en train de faire par la fédération centrafricaine de football pour amener cette nationale. Donc moi je me suis dit, cette liste, c'est une manière. Oui. De donner de la chance aux binationaux, peut-être de goûter au moins à la sélection. Et vu que vous allez voir dans cette liste, il y a quelques cas. Moi-même, Bassé Chérubin, qui est l'un des meilleurs défenseurs centrafricains pour le moment, parce que lors du 3e jusqu'à 6e journée de la Super League, j'étais témoin de ce qu'il a fait au niveau de Boire ici. Il a des qualités, et comme l'entraîneur a justifié que voilà, il est blessé, donc là, on ne peut pas condamner l'entraîneur. Deuxième chose, c'est concernant le capitaine. Vous avez vu, la dernière liste, il y a eu beaucoup de polémiques. Et voilà, ce qui mettait un peu en doute la légitimité ou le pouvoir que l'entraîneur avait. Parce que l'entraîneur avait dit que voilà, Geoffrey Kondogbia n'était pas disponible.
0: Bon, pour ça, pour Kondogbia, on va déjà y venir parce que vous êtes en train de marcher sur ma question. Bon, c'est mon autorité. Doucement, non, camarade. C'est quoi là? D'accord, merci, merci. On va revenir ici. De votre côté, Alex, quelle est votre appréciation par rapport à la liste? Allez vraiment vite, vite, s'il vous plaît.
1: Bon, ok. Moi, en fait, je connais personnellement nos deux attaquants.
0: Oui.
1: C'est des joueurs que nous on les suit depuis. Il y a Luma Futa et Koyalipu. lui, Mafuta, qui est le meilleur buteur de l'équipe nationale, et Godwin Koyalipou, qui est une révélation 2024-2025. D'accord. Mais quand j'essaie un peu de voir les performances actuelles, ça m'inquiète un peu. D'accord. Quand je vois le club où joue aujourd'hui Koyalipou, il est à Angers, lui, Mafuta, il est à Guingamp, en Ligue 2. Koyalipou est à Angers. Ils se sont battus il y a quelques semaines pour se maintenir en Ligue 1. Et associé à ça, le manque des cadres qui n'ont pas été convoqués, notamment le capitaine Geoffrey Kondogbia, je me demande, est-ce qu'on pourra faire quelque chose lors de ces éliminatoires de la CAN? Parce que le match amical, ça reste toujours un match amical. Hein.
0: Exactement.
1: On ne peut pas prendre ça au sérieux parce que vous voyez les matchs
0: amicaux. Il faut prendre ça au sérieux, c'est très important.
1: En fait, les matchs amicaux, généralement... ça.
0: Parce que c'est pour la semaine FIFA, en fait, et donc du coup, ça va être dans les...
1: Je comprends, monsieur Tounès, mais je vous dis quelque chose. Les matchs amicaux, généralement, les joueurs professionnels ne se donnent pas à fond de peur de se faire claquer.
0: D'accord.
1: Et lorsqu'ils se font claquer à quelques semaines d'une grande compétition, vous voyez, il y a problème. Donc, généralement, les matchs amicaux, ça sert juste pour la cohésion de l'équipe.
0: D'accord.
1: Pour voir si les joueurs ont bien peaufiné la tactique qui a été donnée par l'entraîneur lors des entraînements. D'accord. C'est généralement à ça que ça sert. Mais... est-ce qu'avec cette équipe, on peut faire quelque chose face, par exemple, au Burkina Faso, peut-être au Bénin, face à la Mauritanie? Voilà.
0: Or, donc, vous doutez de ça?
1: Bon, moi, en fait, le problème, c'est que je n'ai pas...
0: Mais après, mais tout, une belle femme du monde ne peut que donner ce qu'elle a, mais c'est tout ce qu'on a. On a.
1: Le problème, c'est quoi?
0: Qui vous voulez qu'on amène et puis n'est pas là?
1: Le problème, c'est quoi? Je vais vous donner un exemple, par exemple, de la Côte d'Ivoire.
0: D'accord.
1: Vous voyez, ils ont laissé un gars comme Sébastien Allaire, qui était, voilà, pas trop au top, et ils ont fait appel à un gars comme Eyouaï. Eyouaï qui avait toujours voulu jouer pour l'équipe nationale de la France, mais malheureusement avec les Dembélé, les Mbappé, les Olise à l'attaque, ça ne s'est pas fait. Mais pourquoi de notre côté, hein, pourquoi de notre côté, on ne part pas aussi chercher ces binationaux-là, cette pépite-là pour...
0: Qui vous voulez qu'il vienne qui n'est pas là?
1: Moi, par exemple, j'ai un attaquant qui joue dans un club en France, je crois que c'est en Ligue 2. Il est binational, je crois. On l'avait même fait passer à la Dekeluka en interview et tout.
0: Et qui le défenseur?
1: En fait, son nom m'échappe
0: un peu. Julien Kouadio?
1: Je crois bien.
0: Mais Julien Kouadio est chez la liste?
1: Non, en fait, il y a un attaquant. Lui, c'est pas un défenseur, c'est un attaquant.
0: D'accord.
1: Lui, son nom m'échappe un peu, mais je fais des recherches. Lui, il est bon. Moi, j'ai essayé de checker un peu sur ses performances. Je vois qu'il est bon. Mais en attaque, je vois qu'on a appris que les gens qui étaient déjà là auparavant, vous voyez un peu. On n'a pas essayé de faire un message entre la nouvelle génération
0: et l'ancienne génération. On va revenir sur le cas Kondogbia Durand rapidement. En une minute, quelle est votre appréciation? Parce qu'aujourd'hui, la RCA n'a pas aussi un grand réservoir, par exemple, comme la Côte d'Ivoire, comme le Cameroun, comme d'autres pays. On a moins de joueurs qui évoluent dans les championnats de haut niveau.
2: Oui, la liste, elle est bonne. Pour ma part, la liste, elle est bonne. Parce que le sélectionneur n'a fait qu'avec... il a utilisé les armes qui à sa possession. Et voilà, ben, je dirais pour moi, la liste proposée par l'entraîneur, elle est bonne. Et attendons voir ce que ces joueurs-là vont nous donner lors de ces deux matchs amicaux.
0: D'accord.
2: Avant de les juger. Et parler de binationaux, comme a dit Alex, je vois il y a pas mal de binationaux dans la liste. Si aujourd'hui on voit Kouadio, on voit Junior Sambia, et donc c'est déjà des binationaux. Attendons voir ce que ces joueurs-là vont nous apporter. Mais ce qui me fait un peu mal est que à chaque fois s'il y a regroupement, on essaie de changer des joueurs. Et du coup, vous voyez, ça fait que la cohésion vraiment manque notre équipe nationale et ça crée parfois des frustrations et ça nous donne parfois de mauvais résultats.
0: D'accord.
2: Mais pour ma part, la liste, elle est bonne.
0: On attend voir les deux matchs là pour juger,
2: parce que ces joueurs qui sont venus, on ne les connaît pas trop.
0: D'accord.
2: On va voir lors de ces deux matchs amicaux et on va juger.
0: D'accord. De votre côté, Madame Zamila, aujourd'hui, c'est l'absence de Kondogbia, c'est l'actualité phare. Je commence avec vous pour partir avec les autres. Le sélectionneur avait dit au mois de mars que le capitaine, le regroupement de Bangui n'avait pas beaucoup d'importance et le capitaine sera là au mois de juin. Malheureusement, au mois de juin, le sélectionneur a dit le capitaine va être là au mois de septembre pour être quand les éliminatoires vont commencer. Vous, de votre côté, son absence, est-ce que ça peut impacter sur l'équipe?
3: Je dirais merci de m'avoir donné la parole.
0: Oui.
3: Premièrement, si les supporters vont dire, vu que Kondogbia n'est pas là, ils vont rien faire tout. Mais après toutes...
0: Parlez-toi dans le micro, s'il vous plaît.
3: Oui. tout ce qu'il a eu à travailler, tous ses travaux, ses performances et autres qu'il a eu comme un leader à montrer à ses joueurs. Moi, je pense que même s'il n'est pas là, ils peuvent mieux faire. Et son absence n'a pas d'impact sur les joueurs. Vu qu'ils se sont formés pour défendre la nation, donc ils le feront.
0: Mais bien sûr que c'est un capitaine, c'est un gars qui a aussi duré, qui a de l'expérience. Peut-être sa présence en équipe peut faire quelque chose.
3: Cependant, une équipe ne dépend jamais d'un seul joueur.
0: D'accord.
3: Et s'il a réussi aujourd'hui, ça veut dire que l'équipe ne va plus fonctionner. Je ne souhaite pas, mais l'équipe ne va plus fonctionner. Non, je ne pense pas. Donc, il est là ou il n'est pas là. Ils vont toujours bosser.
0: D'accord.
3: Et je suis même très fier de la liste.
0: Dans la liste, c'est correct avec
3: oui,
0: vous.
3: Oui, je suis content pour ça.
0: D'accord. De votre côté, Kondogbia absent, c'est l'actualité phare, polémique. Pourquoi il n'est pas venu? Le coach l'avait annoncé. Il n'est pas là. C'est un problème. De votre côté, vous en dites quoi?
1: Moi, je ne vois pas pourquoi on va polémiquer sur la non-sélection du capitaine.
0: Et le coach a bien dit, il est changé avec lui, il revient d'une blessure et oui. Il va être là en septembre.
1: Oui, effectivement, moi qui vous parle, je suis un supporter marseillais, je suis 100% marseillais.
0: D'accord.
1: Kondogbia, en début de saison, était très performant avec l'Olympique de Marseille, il était même capitaine de l'Olympique de Marseille à un moment donné. Vous comprenez? Il faut aller checker ses vidéos contre le Real. Vous allez voir Marseille-Real. Regardez comment Kondogbia s'est donné à fond. C'est un très bon joueur. Mais le problème, c'est quoi? Je peux vous dire, je peux vous rassurer.

0: de le reposer. Et après tout, on sort d'une fin de saison en Europe.
1: Et ça va revenir peut-être dans un mois.
0: Voilà. Donc, moi, je crois que le coach a très bien fait de le reposer. Comme il a eu à discuter avec lui, à échanger avec lui, je crois que le capitaine aussi n'est pas surpris par sa non-sélection. Vous voyez, il n'a pas réagi à ça. Donc, moi, je crois bien que le coach a bien fait de le reposer. Moi, je pense que c'est juste un repos. Il n'a pas été écarté. Genre, ça, il faut qu'on soit d'avocat là-dessus.
1: D'accord.
0: Il a été peut-être mis
1: Mais
0: au
1: si
0: repos.
1: En septembre, il vient pas.
0: Non, en fait, si en septembre il ne vient pas, ça va dépendre maintenant du contexte du moment.
1: D'accord.
0: Vous comprenez un peu?
1: D'accord.
0: Ça va dépendre du contexte du moment. Ça va dépendre des exigences de septembre. Il se peut que lui, il peut demander à venir en septembre, mais il peut peut-être imposer une place de titulaire. Vous comprenez? Or, cependant, en septembre, le coach peut dire non, mais je crois bien que peut-être un jeune X ou Y t'est passé devant en termes de performance et c'est peut-être lui qui va entrer en jeu et toi, tu vas t'asseoir. On a vu ça avec Cristiano Ronaldo à la Coupe du Monde 2022.
1: Mais ça n'a pas marché.
0: Mais oui, mais ça n'a pas marché, mais quand même, le coach a fait comprendre à Cristiano que le premier match sera titulaire, mais lors des autres matchs, tu seras remplaçant. Et il a fait asseoir Cristiano Ronaldo et il a fait jouer d'autres. Vous comprenez que ça marche, que ça ne marche pas. Après tout, la décision revient au coach.
1: D'accord.
0: Donc, je crois, pour ma part, que Eloge Nza, c'est un technicien. C'est à lui de juger les performances de chacun de ses joueurs. Et par rapport au système de jeu qu'il veut mettre en place.
1: Exactement.
0: Et c'est à lui de voir...
1: Est-ce que le gars est dans son
0: voilà.
1: plan de jeu, tout et tout.
0: Effectivement. Parce que si Kondo Gba revient en septembre, vous comprenez, il peut demander même aussi à jouer... En fait, le coach peut lui demander à Kondo Gba de jouer défenseur central.
1: Mais on l'a vu.
0: Oui, on l'a
1: on
0: vu
1: l'a
0: jouer
1: vu.
0: Avec
1: on a...
0: Marcel.
1: Exactement.
0: Donc, faudrait pas que Kondo Gba joue défenseur central à Marseille et que
1: l'équipe
0: nationale,
1: nationale
0: il refuse. Vous voyez,
1: d'accord.
0: Là il y a problème.
1: Merci. De votre côté, Durand, l'absence du capitaine, est-ce que ça va avoir un impact sur l'équipe nationale?
2: Moi, je dirais non, non avec grand N, parce qu'aujourd'hui on sélectionne un joueur à base de sa performance et
1: Alex.
2: Je suis en face d'un supporter marseillais. Voilà, je suis parisien. Et donc aujourd'hui, Geoffrey Kondogbia n'est pas vraiment au top de sa forme. Et donc du coup, Eloge Nza ne peut pas prendre ce risque de le sélectionner. En plus, c'est juste un regroupement pour des matchs amicaux. Et donc, peut-être que Nza voit pas l'importance de ce regroupement et il préfère garder son joueur eu égard aux expériences que Kondogbia dispose. Et donc, Eloge Nza voulait maintenant lui préserver pour attendre maintenant les matchs de qualification au mois de septembre. Donc, moi, je dirais tout simplement que son absence
1: ne va pas impacter
2: sur le regroupement. Et peut-être, c'est aussi un bon moment pour Eloge Nza de dire, bon, il faut maintenant commencer maintenant petit à petit à tourner la page du compte de Bia et donner aussi la place aux jeunes.
1: On ne va pas aussi dire ça vite comme ça?
2: Non, mais tout à l'heure, Alex a dit, chaque entraîneur a sa manière de jouer, sa vision de jeu. Il y a l'âge aussi qui est là. Et aujourd'hui, vous voyez, le football maintenant est vraiment combatif, trop physique et autres. Pour bien jouer, il faut maintenant des jeunes. Il faut maintenant des jeunes et peut-être que Eloge Nza aussi voulait maintenant adapter avec des jeunes et puis voilà, essayer de mettre les anciens au
1: repos. Merci. De votre côté là-bas, Jordi, vous nous suivez?
3: Oui, je vous suis.
1: L'absence de Kondo Gba, ça vous dit quoi en une minute? Après, on revient avec Madame Zamila pour finir la première partie de notre émission.
3: Oh. L'absence de Kondo Gba, maintenant vous allez remarquer que le cas Kondo Gba devient de plus en plus sérieux. La dernière convocation, il était blessé. Il y a eu une contradiction entre lui et l'entraîneur. Et là, l'entraîneur a justifié qu'il est blessé. Donc, comme les autres frères ont abordé ça sur le plateau en disant que peut-être on verra la prochaine convocation des faux. Et c'est de là on va voir. Parce que là, le discours de l'entraîneur actuel même est un peu dubitatif. Hein. Mais là, on est en train de voir. Restons
1: focus. mais après, en septembre, s'il ne vient pas,
3: Là, ça devient déjà, je pense que c'est...
1: Moi,
3: je
1: pour vous, en tant que supporter, en tant que fan de l'équipe nationale, ça sera quoi pour vous? Ça vous dérange ou bien?
3: Oui, ça va me déranger. Ça va devenir...
1: Mais peut-être qu'il a aussi déjà fait son temps.
2: Je ne pense pas trop.
3: Non, il n'a pas fait son temps. Mais si vous parlez de faire son temps, vous allez voir, la RCA va affronter le Togo, non?
1: Oui.
3: Est-ce que vous connaissez le capitaine togolais, Ndjene? Il évolue du côté du Getafe en Espagne. Il a quel âge? Il est plus âgé que Kondo Gba.
1: Mais c'est pas toujours la comparaison parce que Kondo Gba se blesse à chaque fois. à Marseille, déjà, il s'est blessé. Il est parti à l'infirmerie plus de 4-5

0: Six fois.
1: La blessure, c'est quelque chose qui est inévitable pour un joueur. Si les joueurs devraient choisir d'éviter la blessure,
0: Mais
1: je pense
0: ça
1: qu'il y
0: impacte
1: aura
0: sur la
1: aucun.
0: performance du joueur et la perte de place en équipe nationale. À l'ère aujourd'hui, c'est le cas à l'ère.
2: L'exemple
1: Ça
2: avec
1: impacte la
2: Neymar,
1: présence
2: tout récemment,
1: de
2: Brésil.
1: Dia. Lui, il est là, il encourage
0: C'est que
1: ses
0: ça.
1: jeunes qui sont là, les jeunes qui
0: Mer
1: sont là,
0: merci,
1: il
0: merci.
1: les donne plus.
0: D'accord. Ça va beaucoup motiver les jeunes.
1: Oui, c'est ça, sa présence. Et là, vous ne direz pas le contraire.
0: Moi,
1: Lui, plus
0: j'ai
1: de
0: pas dit le
1: témoignages
0: contraire. Hein. Moi, je pose que des questions, mon frère. D'accord.
1: La présence de Kondogbia de Guerra prise en charge est souvent mieux que son absence. Donc, c'est sur ce point que je dis, sa présence aussi impacte sur cette
0: Sur
1: sélection.
0: le groupe. Ok, d'accord. De votre
1: Ouais.
0: côté, Madame Zamila, la RCA va jouer contre le Togo, puis contre l'Angola. Avec cette liste, pensez-vous que la République centrafricaine peut sortir d'une victoire lors de ces deux matchs? Qu'est-ce que vous souhaitez? Comment est-ce que vous voyez déjà? Est-ce que les Fauves ont la capacité de faire quelque chose? Parce que c'est le début de l'année, c'est le premier match pour l'équipe nationale pour cette année 2026. Voilà.
3: Merci. Je ne vais pas mépriser nos joueurs, premièrement. Vu tout ce qu'ils ont appris sur le terrain, dans les entraînements et autres, je souhaite qu'ils mettent ça en pratique. Qu'ils n'aient pas peur. Angola, et moi, j'ai confiance en eux. Ils peuvent faire mieux. Ils peuvent faire mieux. Ça, j'ai confiance en eux.
0: Mais les
3: Donc.
0: Centrafricains disent que c'est l'équipe nationale de la RCA, c'est quelque chose où on ne doit pas mettre le cœur dedans.
3: Moi, je mets mon organe.
0: Bon, mettez vos organes, nous allons tous mettre ça. Déjà, de votre côté, durant les deux matchs, quelle est l'issue de ces deux rencontres? Comment vous voyez ça?
2: Bon, il faut que
0: Togo,
2: les...
0: Angola qui sort d'une CAN, bien aussi.
2: Non, ben, c'est pas pour la première...
0: Et l'Angola qui... C'est un adversaire...
2: C'est pas la première fois pour nous d'affronter l'Angola.
0: Exactement. Mais à la fois dernière,
2: Donc,
0: ils
2: oui,
0: ont joué le tour
2: ça a très mal tourné au
0: exactement au
2: Cameroun. Ça a très
0: Cameroun.
2: mal tourné au Cameroun. Donc, les joueurs, si j'étais parmi eux, on devait aborder ce match pas
0: La pression.
2: avec la pression. C'est
3: Oui,
2: juste des matchs
3: qui
2: amicaux
3: se
2: pour
3: détendent.
2: permettre à l'entraîneur ou staff technique de voir est-ce que ce qu'ils ont
0: De
2: essayé
0: cocher une équipe, de faire les
2: de construire,
0: réglages.
2: voilà, est-ce que ça marche ou pas. Et donc, qu'ils abordent ce match-là avec sérénité et
3: Tranquillité.
2: ils donnent leur meilleur. Et le football a toujours ses mots à dire.
0: Là.
2: Soit on gagne, soit on perd, ou ben voilà,
3: Et qui
2: soit on
3: vainque,
0: soit on gagne, on gagne
3: gagnera.
0: tout. De l'autre côté, est-ce qu'on peut battre quelqu'un là-bas?
2: Le Togo est à notre portée, internet.
0: Oh,
3: On
0: qu'est-ce que
3: va
0: vous dites?
3: battre,
0: Le
3: on
0: Togo,
3: va battre.
0: on va voir ça. Le Togo est à notre
2: portée.
3: Mais
0: Ok,
3: je te
0: ouais.
3: laisse. Alors, votre question, moi, je crois que c'est mal posé.
0: Ah
3: Quoi?
0: ouais?
3: Ouais.
0: Ah, mais pourquoi vous dites c'est mal posé?
3: Non, moi, je vais reformuler parce que vous me demandez si on peut battre quelqu'un là-bas. Comme
0: Est-ce qu'on
3: si
0: peut battre une équipe
3: l'Angola ou bien le Togo était
0: là-bas?
3: imbattable.
0: Non, non, non, mais c'est
3: Moi,
0: pas le même
3: le
0: pareil.
3: dernier Togo que j'ai connu de performance, c'était à Adebayor en 2006. Ça fait
0: Ouais.
3: aujourd'hui 20 ans,
2: Oui.
3: le Togo ne parle pas d'eux.
2: C'est ça.
0: D'accord.
3: Donc, je ne vois pas pourquoi on va demander si on peut battre.
0: Mais cette question, j'ai posé parce que nous, de ces
3: Non.
0: derniers temps-là, on est habitué, on est habitué au
2: Et
0: défenseur.
2: laisse-moi te
0: Non,
2: dire
0: non,
2: que,
0: non. Oui.
2: laisse-moi
0: Bon
2: te dire que
0: courage à eux.
2: le Togo aussi est en phase de reconstruction.
0: D'accord.
2: Le Togo aussi est en phase de reconstruction. Donc,
3: Non.
2: si on joue
0: Non,
2: bien, on
0: mettons
2: peut
0: nos
2: battre le
0: organes dedans.
3: Non,
0: Merci,
3: moi,
0: on va
3: mais...
0: revenir sur Sango. Mettons nos organes dedans. Surtout, mesdames et messieurs, merci à vous, merci d'être avec nous. Et donc, c'est la fin de la première partie de notre émission. Ne partez pas, on va revenir ici dans quelques minutes.

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3: Bonjour monsieur.
0: Ouais, bonjour madame.
3: Est-ce que vous allez bien?
0: Je vais bien, merci à vous.
3: Ça va, ça va. Ça...
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0: 16h à Bangui et les points d'actualité de Radio Ndekeluka présentés encore une fois de plus par Andy Avila Bissayou. Belle après-midi à vous, Avila.
1: Belle après-midi, c'est Vincent Herbemalo, confort d'écoute à tous. Insécurité à Nangabogila dans l'Ouam. Le chef du village de Bondodji, situé à 3 km de Nangabogila, a été assassiné hier par des éleveurs armés. Les faits se sont déroulés au moment où la victime se trouvait dans son champ. Cette situation a provoqué la colère de certains habitants de la localité. Selon Félicitine Namsé, maire de la ville, les activités sont paralysées depuis hier jusqu'à ce matin. Et les réactions continuent de tomber après la nomination du gouvernement Molo à 3, le président de l'association Prise de Conscience Révolution, Innocent Kassai Touzoubé, salue la mise en place de ce gouvernement, mais dénonce le choix des ministres élus députés au sein de cette équipe. Pour lui, on devait ouvrir la porte à d'autres compétences pour aider le pays à avancer. Mondial 2026, la Maison Blanche veut imposer un isolement à la sélection congolaise en raison du virus Ebola. Les léopards de la République démocratique du Congo devront s'isoler dans une bulle pendant 21 jours pour éviter la propagation du virus Ebola, a annoncé avant-hier la Maison Blanche. Basketball, cela poursuit des matchs de la Ligue de Bangui. Il s'agit des matchs de la 4e journée au Centre National Martin Gokko. Cet après-midi, Galactic fait face à Warriors, suivi de la rencontre Bimbo Yunf et Gospel. 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
1: D'accord.
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1: 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Où c'est? So, à 30 hectares, au Kona Mbageti Mboko, au Kona Mbageti PK26, Routi Boli, il construit vélodrome, première fois dans la Biafrica. Donc, à Kakusa, il y a un Mouna Ngangouti, Tereti, Ikigunani, et puis actuellement, nous avons passé la grâce, il peut soigner Ngango, il aura directeur technique national pour la première fois dans la RCA, et il est en train de le Kagirta Mongeni, Yekena Yekeni, il bat à compétition so à qui n'a devanti.
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0: Entrée de gamme, ils
1: 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Tia, haute gamme, toi, so, il t'attendait, so, il faudrait que UCI a formé un mécanicien. Tilo. L'eau venu, toi, le formé mécanicien certifié de l'eau, le peut tout à fait ça à vélo. Tia, à Kouta catégorie. Donc, à Koja, pour ça, la Suisse, ça, là, où c'est ni, il signe un contrat de partenariat. Dans Benita, so, l'appui, il a tenu cette équipe nationale pour la première fois. Jeudi, maillot, tout, puis ça, c'est comme on a Azabanga. Et le Yen de Dacitene, le Mabok, on a eu tous les six mois. Maintenant, au Tani, le Bagati gouvernement et le ministère, ils ont bon terme. Ceci, et qui négocient dans l'actuellement, tenu, dans le Gongoti, dans la compétition. 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

0: Bongasu à l'heure
1: Dendo
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1: 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Le problème est que dans cadre cela à la quoi que vous n'avez pas encore dans le cadre. 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
1: 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actuellement deuxième et bien que encore lorsque qui a prêté encore on a Angers mais bien que le qui a expérience professionnelle donc à qui on a test à tête de liste tienne là à tête d'affiche tienne 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parce que peut-être que le suivant là peut-être que le ça suivi tia là mais mbi mbi déplorer et qu'il le fait que il va ramener ancien à yati équipe n'après par exemple quand tu viens par exemple on a 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
1: 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match amical là, avec le match du semaine FIFA là, donc avec match amical, tout bien que peut-être coach le ça appelle un joueur sur terrain le tester Guigerati, tu joues tu là, tu pas est-ce que à la nuit sur la petite tennis, mais hier a commis des pleurs, il va que à chaque fois il s'accueille un matin heureux temps au sélection type par exemple si Moussa je dis fin 2025 et bande de États Unis récemment cela mais il y avait un Camerounais naturalisé natif qui soit il d'abord il a été sauté bon maintenant qu'il y a gagné il y a une idée encore
0: on n'a pas question de bon. Performance
1: mais c'est ça quand des gens qui étaient sur la Pologne il faut ça il y a confiance
0: dans
1: la journée
0: non mais à jouer encore dans des constants
1: ah mais pour le soigner il faut ça d'abord confiance dans la journée ça a du constant
0: pas de problème sur le point de vue ça durant à la fin c'est un analyste ça
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4: 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blessure peut-être le rétablir. Là, c'est à la confiance, là, mais il a confiance en l'équipe. Il y a un gagnant, ça tourne coup de cœur. Parce que dans la militaire, pour ce joueur, tout le monde a joué. Le temps, la vitesse, il a encore pour le moment, ça tourne. Donc, pour les gens, il y a l'équipe, il y a une confiance, là, il faut que je gère là. À deux matchs à la réplique, il faut que ça fasse un analyse, c'est pas un lama, c'est un lama.
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5: 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Donc, c'est mieux à faire jouer jeune, à faire jouer jeune du terrain, à la terre, là, et Bimbi souhaitait beaucoup plus dans le qui est joueur de rôle. C'est 10 équipes, parce qu'il faut rappeler que le compte de bien amasse le que je 6, mais Naïka et Genekina sont les pika 10. 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Donc, c'est le moment au portant du terrain. Ah, moi, c'est comme ceci. À la chance du terrain, à Tissa Lazo, à qui moment au portant du terrain, à la faire valoir, savoir faire ta là. Oui. Donc, il faut la ligne d'analyse du terrain en tant que à guérir. Et à la zale, t'as là qu'ils ont plus à gagner. Et c'est vrai avec les matchs amicaux. À la base, il y a toujours des Angola. Mais Angola, le coup aussi, le Kinayati, qualificatif, tu cannes 2027. Donc, Angola, le qui fait jouer un des titulaires, vraiment à fond après. Parce que, avec un match amico, là. Mais, à côté de on a plus à gagner en visibilité. Si t'en as, oui. Parce que, il faut moralement, il pique à Angola. Si t'en as, d'abord, même si avec un match amico, mais niamon, il pique à l'autre, il venge na, non, parce que tu sois en Angola, quand il a l'élégue de la Cameroun, là, donc, il faut qu'il y ait une bonne, et il y ait une bonne, ouais, là-bas, qu'il y ait une morale. Et, en fait, avec un sursaut d'orgueil. So, c'est un match comme ça que vous regardez. C'est un arc quand j'ai gagné Angola. Ouais. Et puis Angola, il faut le rappeler, le qui quart de finaliste de Chikan.
0: Chikan.
5: Ouais, Chikan. Donc, si Ipika Lolo, c'est pour dire que Uko aussi,
0: ils sont.
5: Et puis Uko aussi, il peut envisager aussi qualification et pourquoi pas Uko jusqu'à quart de finale. Et aussi, venir vérité historique.
0: Voilà, là, c'est.
5: Non, mais bien sûr, pourquoi pas. Mais attends, Théonès, s'il te plaît.
0: Question là,
5: non, attends, s'il te plaît, Théonès.
0: Oui.
5: Bien après, on va venir faire.
0: Oui.
5: Burkina Faso, en 2013.
0: Le pic a été le finale.
5: Mais c'est ça, et le pic a été négocié à la finale. Mais qu'est-ce qui se passe? Le pic a eu, avec, bon, je peux dire, avec difficulté et aussi avec flotte. Parce qu'il pique à l'on a Alélan
0: Gué. Victoire controversée.
5: Victoire controversée, vraiment. Victoire controversée. Il pique à l'on a Alélan Gué 1-0, il faut le rappeler d'abord. Oui. Et Igona Luka a mou temps additionnel sur temps additionnel. Juste tenir le rattraper, Buzolan, c'est le
0: moulin à l'équipe. Mais c'est gardien, tu connais ça, il y aura.
5: Non, mais Mika pas, mais tenir, c'est pas que l'équipe tient l'année à Pingba. Donc, c'est pas que si il gagne l'année, il
0: m'oublie. Non, ça veut dire que toi, il gagne en goulant un match à Mikalo, bah, il peut se faire le final, car 2027.
5: Mais Mauritanie, récemment, la Cameroun 2022. Mais Mauritanie, quoi, il est là. Mais comment,
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0: Ça, c'est bon.
2: Bien, oui. Bon Dieu, qui t'a doute insulté à l'ex certainement.
0: Parce que tu en as quoi de
2: ok, il faut jouer aussi dans l'éthique à match amical, tout aussi qui est important parce que
0: la jeune
2: a des fenêtres de FIFA, là, donc la date classement aussi. Donc, il t'a dit que non, comme un match amical, il y a gagné à Pika et non. A qui aussi un match aussi à compter et à qui aura aussi à point d'aussi, tu tenais, mon classé aussi une zone et puis à mener avantage à d'aussi Mingi. Donc, et qui n'a objectif si tenait au moins sur les deux matchs, si possibilité n'a d'y gagner, c'est quoi ton possibilité n'a d'après, au moins il gagne quand même encore.
6: Il gagne encore.
0: D'accord, Jordi. Allô, Jordi à la maille. Ah, il va parler de Singapour pour Tina Jordi. Voilà. À la maille, Jordi.
4: Oui, Mala.
0: Voilà, d'accord. Deux matchs en Togo et puis Angola. Déjà, t'es là, Alex Amou devant, non. Et puis, c'est quoi, t'es là, donc, Togo et puis la match en Angola, c'est issu là, t'en es.
4: Ouais, quoi, à qui va maintenant, il t'a senti de la Toka aborder match qui est match amical là. Amoulégué, quand même, là, quand tu testais l'équipe. Et puis, si Moulégué, tu t'es comme ça, il gagne un point. Tu t'es amélioré. Classement, tu donc, mais bah, il a confiance dans le groupe, ça, avec les mêmes groupes, ça, qui, à jeune, là, était là, à la qui est engagé, à professionnel, Donc, Biba ministre a peut être étonné à la fin. Et à la maintenant, c'est ça, bon, moi, tu voulais au moins envoyer un message à la future adversaire qui était qualification de Coupe d'Afrique, vraiment, pour vraiment à la crédit à
0: bord. Adversaire à Mauritanie, à Burkina, Burkina Faso.
4: Oui, c'est une équipe pour que.
0: Quand l'équipe de Sébés a joué à Leverkusen, à la Burkina, à la son. À Bertrand Traoré, à Bertrand.
4: Mais Beningo y a qui d'ailleurs match qui tombe dans une partie du Warali qui n'a pas de
0: place. Avant la tête, il bat comment il a passé. Comme là, soit dit, c'est liste. Le problème, madame Pézami, la Maki Salam. Oui, bon, pardon, il est avancé. La Maki Salam, deux matchs au Togo et puis Angola. Est-ce que RCA qui est la capacité de ça, il fasse une équipe sur, est-ce que match est ouvert? Est-ce qu'il peut aussi dire valoir Ngangouti, coach Elo, j'ai appris à mes stratégies, il y a passé dans ces deux matchs.
3: Oui, coach Eloge, je veux dire, mais la confiance dans nous. Et bien sûr, on a deux matchs, bien sûr, on a équipe qui ça. Et à la de se voir, je mets tout mon organe.
0: Bon, tu as une chose qui est sûre, quand il est
3: là. Il est sûr, ah ouais. Là, là, il est sûr, et puis. En d'accord. Tout cas, bon courage à nos joueurs. Minga que Alassi. Il va dépasser qu'un professeur aussi. Hein.
0: D'accord. Ouais. Problème à d'après. Namagita Durand, retour de Isaac Solé. L'anti équipe so, par exemple, Junior Sambia, le c'est un latéral, voilà. Le gars, tout ça. Et puis, il y a Julien Kouadjosolo qui est aussi solide dans la défense, Hugo Gombor. Aussi, qui est malheureusement Chirubin Bassel d'après. Est-ce qu'il y a payé à la banane? Mais maintenant, sur le plan offensif, tu as Karl Namganda, sur le passé, peintre saison aussi, Venis Baboula, Lui Mafuta, Mustapha Dimi. Est-ce qu'il y a armes sur sa petite effrayée à épervier à Palancas Negras?
2: Oui, il y a armes. Théonès, tu te rappelles aussi dans l'équipe Togo qui est en reconstruction. Ton titi, Togo, aussi, l'Onba, tu reconstruis l'équipe l'eau. Et il y a Togo qui est à peu près dans le même niveau. Soit il faut du tout clair. C'est vrai que là, il y a aussi Namena Wango, Soussia Picaneta, Tamena Ngangwa Club, mais il y a là aussi qui est à peu près dans le même niveau parce que l'équipe de la Croix actuellement en demande une phase de transition. Et si tu as la même équipe en Angola, Fafato à la Londo qui changeait entraîneur. Il rappelait là que Aliou Sissé là qui Fafato finit entraîneur.
0: Mais le soir avec Gango Kota.
2: Il n'y a que le
0: Gango Kota. Hein.
2: Mais à la base que le Gande sous le qui Gande le col le Gati Zande assistant du jeu à tactique le Nassis et il faut du temps parce que le pays Gande le pays Sande n'a pas de joueur pêche. C'est là où maintenant Biti Gouna là d'abord. Et donc tu fais que il peut en détit y rivaliser na à équipe où c'est quoi Gouti joueur là. Pourquoi? Parce que Okoni équipe qui est en transition.
0: Akoni à la Londoti.
2: Le quart de finaliste, mais à la Londoti, tu auras fini, ou à Fango Guerretin de Bouna là. Et donc tu. Ton ganazoa gaka fini, il faut le mouton d'abord, tu tenais, l'osa vision de jeu de l'eau. Donc, il y a que, na yati mon moniso, si l'on doit de préparer un des autres, il peut aussi te, il pique là.
0: D'accord. Merci. Pendre analyse là, n'a pas que ça là. Alex, est-ce que, à argument, à Keda, parce que, au moins, dans le milieu de terrain, ça va un peu noir là-bas, liste, so, là, so, à Ningaming, so, Isaac Soli, à Kemin, pièce de l'homme manqué dans l'équipe, mais là, so, à Thierry, à la banane.
5: Non, en fait, le problème, c'est quoi? Tu m'as dit qu'ils sont à côté de base d'un donné à qui cohésion tu équipes ni à la barre. Si ils basent du cohésion tu équipes ni, je pense qu'on peut aller loin. Bon, ce site, il parle de que Angola, même si le changer coach a lu, c'est ça qui n'importe qui quand même. Mm-hmm. C'est pas n'importe qui, il faut rappeler que c'est le qui est finaliste du CAN 2022. Donc, le Gazo, le Ganamena. Encore de plus, tu ajoutes aussi déjà
0: un peu de question d'expérience.
5: Expérience aussi. Donc, à base de quoi est compté. Même si, bien que l'autogonizo.
0: Donc, l'autre togondo.
5: L'autogonizo. Bien que, en montant à descendre, il a l'eau.
0: Itilondo.
5: Ah, comprenez. Parce que dernier Togo ça sort en 2006.
0: D'accord.
5: Ah, na quand à Debayo.
0: Mais Togo tu sonna.
5: Mais Togo tu sonna tu penses à Togo après. Donc bien que il qui goûte à Togo ni et puis ils ont la dingue de l'eau et puis maintenant ah non c'est sérieux. Et puis maintenant le Angolani fait ça bon.
0: Oui,
5: Bouyana. Bouyana qui est où il vient à Burkina où il gagne l'eau ou bien bon voilà.
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3: 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Avila, bonsoir.
4: Bonsoir Martine Odé, bonsoir à tous. Insécurité à Nangabogila, dans l'Ouam, le chef du village de Bondoli, situé à 3 km de Nangabogila, a été assassiné hier par des éleveurs armés. Les faits se sont déroulés au moment où la victime se trouvait dans son champ. Cette situation a provoqué la colère de certains habitants de la localité. Aux dernières nouvelles, les activités ont timidement repris et la présence des éléments russes est signalée dans la localité cet après-midi, selon Félicine Namse, maire de la ville. Ouverture demain à Bangui de la deuxième édition du Festival Sabango Tchama à l'espace culturel Sambapanza, une initiative de Juno Prod, une organisation qui œuvre pour la culture en RCA, que veut honorer les maires à l'occasion de la célébration de leur fête le 31 mai prochain. Cette activité démarre demain lundi et prendra fin le jour de la fête le dimanche prochain. Hors de nos frontières mondiales 2026, la Maison Blanche veut imposer un isolement à la sélection congolaise en raison du virus Ebola. Afin de disputer la Coupe du Monde aux États-Unis, les léopards de la République démocratique du Congo devront s'isoler dans une bulle pendant 21 jours pour éviter la propagation du virus Ebola, a annoncé avant-hier la Maison Blanche. Du football à l'international, les quarts de finale de la CAN U17 au Maroc démarrent cet après-midi. 8 nations sont encore en course pour décrocher le titre continental. L'Algérie, la Tanzanie, le Maroc, le Cameroun, le Sénégal, le Mali, la Côte d'Ivoire et l'Égypte. 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

Souvenez-vous, le décret portant nomination ou confirmation des membres du nouveau gouvernement a été lu jeudi dernier. Quelle est la composition de cette nouvelle équipe? Y a-t-il de nouveaux visages? Quelles sont les réactions après la mise en place de ce gouvernement? On en parle avec Bolivis Massambaye dans cette émission. Nous reviendrons également sur les difficiles conditions de vie des personnes du troisième âge à Bodadon-la-Lobaye. Quelles sont leurs vraies difficultés? La situation a-t-elle évolué après notre reportage? Nous poserons ces questions à notre correspondant sur place. Et pour le buzz de la semaine, nous reviendrons sur les réactions après le tirage au sort des éliminatoires de la CAN 2027. Dans le groupe F, la République centrafricaine affrontera la Mauritanie, le Bénin et le Burkina Faso.

0: Vous l'avez certainement suivi dans nos éditions, le nouveau gouvernement très attendu par les Centrafricains est finalement en place. Le décret a été lu jeudi dernier, une semaine après la reconduction du Premier ministre Félix Moloa. Mais depuis cette annonce, les réactions se multiplient au sein de la population, de la société civile et de la classe politique avec des avis plutôt mitigés. Les précisions avec Bolivis Massambaye.
1: Après plusieurs jours d'attente, les Centrafricains connaissent enfin le nouveau visage du gouvernement de Félix Moloa III. Mais une question revient. Ce gouvernement répond-il réellement aux attentes des Centrafricains? Fekir González Rita Adeline, coordonnatrice de l'Observatoire national de la parité ONEP, dénonce déjà le non-respect du quota de 35% de représentativité des femmes dans les institutions de l'État.
2: Que j'exprime ma profonde désolation suite à la mise en place de ce nouveau gouvernement. Bon, vous voyez, dans ce gouvernement, les 35% ne sont pas respectés.
1: Pour la société civile, notamment l'organisation Igwe, ce gouvernement ne répond pas non plus aux attentes des Centrafricains. Son coordonnateur, Quentin Guando, parle même d'un statu quo.
3: Le nouveau gouvernement qui a été mis en place, sans surprise, ne reflète en rien une rupture, comme l'a annoncé le chef de l'État lui-même, mais plutôt un statu quo et une continuité politique. On voit visiblement le retour aux affaires des turbulents, des corrompus et des incompétents qui ont contribué en rien pendant 10 ans ou pour les uns pendant 5 ans, pour d'autres pendant 3 ans pour certains, à l'évolution et à l'émancipation de ce pays, de nos communautés, et qui ont contribué efficacement à la fragilisation de la structure sociale et de l'administration publique.
1: Concernant l'absence du ministère des Arts, de la Culture et du Tourisme dans le décret, Ange David Yimbassa, coordonnateur du mouvement pour l'émergence par la gouvernance appliquée MIGA, estime que c'est une manière de fouler aux pieds la culture centrafricaine.
4: Le problème de ces pays n'est pas un problème d'hommes, de personnes, c'est un problème de système. Si le système qui est mis en place permet de servir le pays, quelle que soit la qualité de la personne va obéir, va servir le peuple. Un peuple qui oublie sa culture est appelé à disparaître, ce n'est pas possible.
1: Lors de son discours d'investiture du 30 mars dernier, Faustin Archange Todera avait mis en garde ses ministres contre la mauvaise gestion des affaires de la République. Il faisait notamment allusion au détournement des deniers publics et à la corruption au sein des institutions de l'État. Pour l'instant, les Centrafricains attendent de voir si le locataire du palais de la Renaissance sera intransigeant dans le respect de sa parole d'honneur. Beaucoup s'interrogent également aujourd'hui sur la question des membres du gouvernement qui sont aussi députés.
0: Merci à vous.

0: Je te dis que, comme c'est les ministres qui conservent leur fauteuil, il y a par exemple la ministre des Affaires étrangères de la Francophonie et des Centrafricains de l'étranger, en l'occurrence Madame Sylvie Baipotemo. Il y a aussi le ministre de l'Administration du Territoire, de la Décentralisation et du Développement local, Monsieur Bruno Yapandé. Un autre ministre qui garde aussi son fauteuil est celui des Transports et de l'Aviation civile, Monsieur Gontran Djuno Habba, et aussi ministre d'État chargé de la justice, de la promotion des droits humains et de la bonne gouvernance, garde des Sceaux, Monsieur Arnaud Dubaï Abazen. Pour terminer avec les anciens ministres qui conservent leur fauteuil parfait du commissaire, et aussi le ministre d'État à l'éducation, Monsieur Aurélien Simplice Zingas. Mais pour revenir aux nouveaux visages, ceux qui viennent fraîchement d'intégrer le gouvernement de la 7e République, nous avons la ministre du Développement hydraulique, Madame Opportune Elvige Puningiza. Avant cette nomination, cette dame occupait la fonction de directrice de cabinet de l'économie et du plan. Il y a aussi Monsieur Évariste Ngamana, qui est fidèle du président Touadéra, qui devient aujourd'hui le nouveau ministre d'État de la communication et porte-parole du gouvernement. Au niveau du ministère de la Sécurité publique, qui est confié au directeur général de la police, bienvenue Zoukoué. Au niveau du ministère de l'Environnement, nous avons le professeur des universités, Sylla Sibala, qui succède à Monsieur Thierry Kamache. Voilà, parfait, dit commissaire, quelques noms que je peux citer, mais il y a encore beaucoup d'autres.
1: Alors, Boulevis, quelles sont les personnalités qui font partie du gouvernement alors qu'elles ont également été élues députées à l'Assemblée nationale?
0: Pour répondre à cette question, je peux dire qu'ils sont nombreux, parfaitement du commissaire. Ils sont nombreux. Je commence par le ministre chargé du commerce et de l'industrie, Monsieur Maxime Balolou, qui était, avant l'entrée du pays dans la 7e République, ministre de la communication et des médias et porte-parole du gouvernement. Il y a également Pierre Somsi, qui est ministre chargé de la santé et de la population, qui est également députée. La ministre chargée de l'action humanitaire, de la solidarité et de la réconciliation nationale, Madame Lina Bemakasui, elle aussi, elle est députée et ministre parfaite du commissaire. Pour terminer avec quelques ministres que je peux citer, le ministre Arthur Bertrand Piré, qui était ministre de l'énergie, qui est aujourd'hui ministre de l'équipement. Il est en même temps député.
1: Après la lecture du décret, de nombreuses réactions ont été enregistrées. Comment vous les avez recueillies?
0: Comme je disais tantôt, c'était un moment très attendu du peuple centrafricain et la rédaction de Radio Ndéké-Louka a décidé que nos reporters soient déployés sur le terrain, aller à la rencontre des gens qui souhaitent s'exprimer sur la question. Voilà, c'est de cette manière que nous sommes organisés pour recueillir les avis des gens qui sont intervenus dans le papier que vous avez entendu. Il y a l'Observatoire national de la parité. Selon elle, le gouvernement n'a pas respecté le quota de 35% de la représentativité des femmes. Et il y a aussi l'organisation de la société civile qui a également réagi sur cette affaire, l'organisation Igwe, qui a également déploré certains visages dans ce gouvernement, qui selon lui, le pays ne peut pas continuer à fonctionner toujours avec les mêmes personnes. Il y a également un parti politique, MEGA, qui a aussi réagi. Le président de ce parti politique demande que le président de la République fasse preuve de ce qu'il avait dit lors de son investiture du 30 mars 2016. Donc il y a eu beaucoup de réactions après la nomination des ministres dans ce gouvernement de la 7e République.
1: Alors, pour terminer notre conversation avec vous, Boulevis, à l'écoute des réactions de quelques habitants, quelles sont leurs attentes vis-à-vis de ce nouveau gouvernement, c'est-à-dire le tout premier de la 7e République?
0: Le tout premier gouvernement de la 7e République. À écouter les Centrafricains que nous avons rencontrés dans la rue de Bangui, ces Centrafricains veulent que ce gouvernement soit un gouvernement de fermeté, où il n'y a pas de place pour l'impunité. Il n'y a pas de place pour les corrompus. Ils font référence au discours du président de la République centrafricaine, Faustin Archange Touadéra, lors de sa prestation de serment le 30 mars dernier. Et également d'autres choses que les centrafricains attendent. Parfait, dit Komessé. Les centrafricains veulent que, aujourd'hui, s'ils veulent quitter Bondi pour aller à

0: âme d'Afok, à Birao, il circule librement. Il y a eu beaucoup de délestage dans la ville de Bangui, mais dans ce gouvernement de la 7e République, et surtout avec l'entrée d'une nouvelle figure, les Centrafricains veulent que Madame Opportune relève le défi. Il y a plusieurs choses que les Centrafricains attendent. Au niveau du ministère de l'Éducation, que les écoles soient construites à Bangui et même dans l'arrière-pays. Les attentes des Centrafricains sont nombreuses, perfectes du commerce.
1: En tout cas, merci à vous, Bolivis Massambay, pour vos différentes réponses.
0: Merci à vous, Parfait et du commissaire.
1: On passe au deuxième sujet de la semaine après cette courte pause.
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1: Le deuxième sujet retenu cette semaine concerne les conditions de vie précaires des personnes du troisième âge à Bouda dans la Lobaye, une situation qui pousse plusieurs d'entre elles à mendier pour survivre. Dépassées, elles lancent un cri d'alarme. Notre correspondant dans la ville de Bouda, Fiacre Brice Miku, nous en parle.
3: Le quotidien des personnes âgées ici n'est qu'un calvaire. Beaucoup ne bénéficient ni d'une assistance familiale, ni d'un soutien social. Louise Willidan, présidente de leur association, souligne leurs difficultés tout en sollicitant un appui du gouvernement ainsi que des organisations non gouvernementales.
4: Nous sommes déjà fatigués. Nous n'avons plus de force pour faire des travaux champêtres ou encore le commerce pour assurer notre survie. Certains ont des enfants, mais ces enfants ne s'occupent pas d'eux. Ils sont parfois obligés d'aller de porte en porte ou dans les bureaux d'achat pour commander du savon et du sucre pour le petit déjeuner. Je demande au gouvernement de notre pays de nous appuyer ainsi que les ONG.
3: Pour Achetou Namkai, les personnes du troisième âge de Bouda bénéficiaient de quelques appuis lorsque le président fondateur de l'association était encore en vie. Mais depuis son décès, c'est le calvaire total.
5: Après la mort de Papa Angazou, notre situation devient difficile. Nous sommes abandonnés à notre triste sort. Lorsqu'il était vivant, il menait des démarches pour obtenir de l'aide. Nous lançons ce cri de cœur au président de la République pour qu'il jette un regard sur nous, ses mamans et ses grands-mères.
3: Par manque de moyens et de soutien, certaines personnes sont obligées de quémander au bord des routes pour survivre, comme nous l'explique Rosine Boutokombo, l'une d'entre elles.
6: Notre principal souci est que nous n'avons pas de moyens pour faire face à nos besoins. Nous sommes obligés de sortir au bord des routes pour commander. Nous avons aussi des orphelins à notre charge, mais aucun appui. Nous demandons au président de nous envoyer les ONG ici pour voler à notre secours.
3: À titre de rappel, l'association des personnes du troisième âge de Bouda a été créée en janvier 2017 par le défunt Angazou Rochelito Emmanuel. Mais après la disparition de ces derniers, cette association connaît d'énormes difficultés pour son fonctionnement. Fiacre Miko Bouda, Radio Ntekeluka.
1: Merci Fiacre Brice Miko, vous êtes au bout du fil depuis Bouda. Bonsoir Fiacre.
7: Bonsoir Parfait Teddy Komessi.
1: Qu'est-ce qui vous a poussé à traiter ce sujet et comment vous l'avez abordé?
7: Oui, pour cette question qui est une question à deux volets, Parfait Teddy. Premièrement, en ce qui concerne la motivation, je me rends compte qu'ici dans la ville de Bouda, il y a beaucoup de personnes de troisième âge et des personnes âgées qui souffrent et elles sont obligées de commander de l'argent ou des vivres. Lorsque je sillonne dans la ville, je les vois partout au bord de la route. Je les trouve à tout moment, donc leur condition de vie est trop difficile parce que c'est seulement grâce à cette mendicité que ces personnes vivent. Et je me suis dit, bon, il faut que je propose ce sujet-là à la rédaction car cela peut susciter la réaction de certaines personnes de bonne volonté qui peuvent les aider. Et alors, j'ai proposé ça à mon chef hiérarchique et au niveau de la rédaction centrale et celui-ci a accepté le sujet. Et il a dit que c'est un sujet pertinent. Il m'a donné les orientations pour aller sur le terrain. Et maintenant, pour le second volet de votre question qui est de savoir comment je l'ai traité ce reportage. Oui, t'es dit, je l'ai traité en prenant différents témoignages car je me suis approché de ces personnes et elles ont accepté. Et je les ai interviewées. J'ai pris leur témoignage. J'ai ensuite proposé le texte à mon chef hiérarchique au niveau de la rédaction centrale et celui-ci a validé le texte et j'ai pu enregistrer le reportage et c'est lui qui a fait le montage. C'est pourquoi vous avez écouté le reportage avec les différents témoignages qui y sont. Voilà la façon dont j'ai pu réaliser ce reportage et te dire comme ici.
1: Fiacre, dans votre reportage, vous avez expliqué que certaines personnes sont obligées de quémander au bord des routes pour survivre. Comment réagissent les habitants face à cette situation?
7: Au fait, les réactions des habitants envers ces personnes âgées ou de troisième âge se divergent. Pour certains, ils leur donnent parfois une aide financière, c'est-à-dire ils leur donnent des pièces de monnaie, des billets et même des vivres. Et ils les traitent aussi comme il se doit. Tandis que pour certains habitants refusent de les aider financièrement et les considèrent souvent comme des sorciers ou des sorcières, et tout en ajoutant même des propos injurés à l'encontre de ces personnes vulnérables. Car selon ces personnes, le fait d'aider ces personnes démunies, c'est ouvrir la porte à leur sort sur soi, et refusent catégoriquement l'aide à ces personnes vulnérables.
1: Alors, depuis votre reportage, Fiacre, la situation s'est-elle améliorée sur le terrain?
7: Selon les investigations que moi-même j'ai menées sur le terrain après la réalisation de ce reportage, la situation de ces personnes reste toujours la même et leur caverne fait qu'augmenter. Car jusqu'au moment où je vous parle, ces personnes ne reçoivent d'aucun appui ni d'une assistance sociale. Et voilà ce qui les contraint à faire le porte-à-porte ou bien d'aller devant les bureaux d'achat pour quémander des vivres ou bien de l'argent pour leur permettre de survivre. Voilà au moins ce que je peux vous donner comme réponse à cette question, Teddy.
1: Existe-t-il des initiatives de solidarité de la part des autorités locales?
7: Pour ce qui concerne l'initiative de la solidarité de la part des autorités locales envers ces personnes, nous ne savons pas concrètement à l'heure où je vous parle. Mais ce sont les collecteurs de diamants et or qui s'occupent beaucoup plus de ces personnes âgées et quelques personnes sociables qui volent souvent à leur secours, tout en leur donnant de l'argent ou de vivre pour leur survie.
1: Et alors, où on peut trouver ces personnes vulnérables aujourd'hui si un auditeur souhaite leur venir en aide?
7: Pour retrouver ces personnes de troisième âge, c'est simple. Si je dis c'est simple, c'est parce que ces personnes se sont constituées en une association dénommée Association des personnes de troisième âge de Boda, née en Pérou de l'Afrique équatoriale française et Ubangui-Chari. Et cette association a été créée en 2017 par le défunt Angazou Rochelito Emmanuel. Et jusque là où je vous parle, parfois ici, cette association n'a pas de siège lui permettant de tenir ses réunions. Donc les membres de cette association qui sont ces personnes démunies tiennent leurs réunions tous les samedis au domicile de l'actuelle présidente de cette association qui est Madame Luz Willidan, non loin de marcher sur la route qui mène au terrain de football de cette ville. Et en plus, ils ont des sous-bases dans les quartiers d'où ils tiennent leur réunion tous les samedis.
1: Merci à vous en tout cas, Fiacre Brice Miko, pour vos réponses.
7: Je vous remercie et je remercie tous nos auditeurs qui ont suivi avec nous cette émission. Merci beaucoup.
1: On termine cette synthèse de l'actualité avec le buzz de la semaine avec Raissa Inès Grediberbida. Bonsoir Inès.
4: Bonsoir Teddy, le sujet viral de la semaine, c'est le tirage au sort des éliminatoires de la CAN 2027. La Confédération africaine de football a procédé au tirage mardi dernier au Caire en Égypte. Dans le groupe F, la République centrafricaine affrontera en aller-retour la Mauritanie, le Bénin et le Burkina Faso. Mais depuis, les réactions se multiplient sur Facebook et dans les groupes WhatsApp. Un internaute écrit « C'est le meilleur moment pour la République centrafricaine de prendre sa revanche sur le Burkina Faso. La première qualification à la CAN, c'est maintenant ou jamais. » Mais un autre n'est pas du même avis. Encore le Burkina Faso depuis trois pas. Cette équipe nous avait arraché la victoire avec une décision arbitrale très contestée en 2012. Ce jour-là, on avait pleuré. Pardon CAF, revoyez-nous cette poule. Pour un autre supporter, si cette fois la RCA ne se qualifie pas, il faudra attendre longtemps parce que ce groupe est prenable. La première place doit même être notre objectif. Bonne chance aux fauves. Réponse immédiate d'un autre internaute. Le groupe est prenable. Vous connaissez le Burkina Faso et le Bénin, cherchons déjà la troisième place. Un autre insiste sur l'avantage de jouer à domicile. On a besoin de jouer nos matchs à la maison, pas au Maroc ou au Cameroun. On veut revivre la passion du foot dans nos stades. Avec humour, un autre écrit, avec le Burkina Faso, c'est un mariage sans divorce. Cette fois, si la RCA ne se qualifie pas, il faut bannir le football et transformer le complexe sportif en maison des jeunes. Mais d'autres restent optimistes. Avec ce genre de pensée négative,
8: négative, on n'ira jamais loin. Tout se joue sur le terrain. Pourquoi la RCA ne finirait-elle pas première? Enfin, supporter propose changer tout le staff, mettez les moyens dans la préparation, organiser un bon championnat et remettez le complexe Boganda aux normes. Si ces conditions sont réunies, nous irons à la CAN 2027. Teddy, voilà quelques réactions recueillies sur Facebook et dans les groupes WhatsApp après le tirage au sort des éliminatoires de la CAN 2027. Notons également l'absence du capitaine des Fauves, Geoffroy Kondogbia, sur la liste. Les qualifications débuteront en septembre 2026 et prendront fin en mars 2027. Les deux premiers de chaque groupe décrocheront leur ticket pour la phase finale de la CAN prévue du 19 juin au 17 juin 2027 au Kenya, en Ouganda et en Tanzanie.
1: C'est la fin de notre synthèse de l'actualité. Merci de nous avoir suivis. On se retrouve dimanche prochain. Un grand merci à Orense Giscard Ngombe pour la mise en onde. Juste après cette courte pause, place à la version Sango.

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Et puis, Médecins sans frontières est une organisation médicale et humanitaire internationale, son but lucratif agissant en vertu des principes du droit au secours humanitaire et d'éthique médicale internationale. Dans le cadre de sa mission en République centrafricaine, MSF souhaite lancer un appel à manifestation d'intérêt pour l'identification et la présélection d'entreprises de construction de référence pour assurer la réhabilitation de travaux de construction et de réhabilitation tout corps d'État pour la transformation d'un entrepôt à Bangui. Le projet inclut isolation du bâtiment principal par panneau, pire, c'est-à-dire mur plus plafond, cloisonnement intérieur du bâtiment principal, construction d'annexes guérites gardiens locales et générateurs, réhabilitation de sanitaires, remise en état des réseaux d'approvisionnement d'eau et du système de traitement des eaux usées. Certains travaux à réaliser nécessiteront de procédures de validation des travaux très strictes, notamment des matériaux de finition. Tranche estimée de budget supérieur à 50 millions de francs CFA. Les montants cités représentent une généralité et ne présument pas du montant du marché final. Ces tranches estimatives ont pour objectif de permettre aux soumissionnaires de se positionner sur le présent marché. Le dossier à fournir est constitué des annexes suivantes. Annexe 1, questionnaire entreprise à remplir. Annexe 2, justificatif à fournir. Annexe 3, lettre d'engagement de l'entreprise soumissionnaire. Annexe 4, charte MSF à remplir et signer. Code de conduite MSF à remplir et signer. Ces annexes seront à demander par email à Yongfeng Bank Wuda. Les entreprises intéressées sont donc priées de soumettre sous format papier leur candidature auprès de MSF Sans Frontières France, 5e Benzville, derrière l'ambassade de Chine, Bangui RCA, avec la mention appel à manifestation d'intérêt. Contact 75 77 15 04 ou 73 00 25 36. Vous pouvez également envoyer par mail msff-bangui-6construction@paris.msf.org avant le 10 juin 2026 à 16h30 heure locale ou plus tard. Toute candidature soumise au-delà de cette date sera rejetée. La direction du groupe scolaire Tartine et Chocolat, lycée Noé et Claire, informe les parents, élèves et le public banguissois que les inscriptions pour l'année académie 2026-2027 ont déjà commencé, maternelle, primaire et lycée. Pour tout renseignement, adressez-vous à la direction du groupe scolaire Tartine et Chocolat tous les jours de 7h00 à 14h, le samedi de 8h à 12h. Contact 72 42 x 25.
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Et puis l'Alliance française de Bangui informe les auditeurs, les parents d'élèves, le public que les inscriptions sont ouvertes pour la troisième session de formation 2026. Les cours, l'accès à la médiathèque et les inscriptions aux examens sont désormais disponibles. Préparation aux examens d'ELF, DALF et TCF Canada, remise à niveau et renforcement des capacités du primaire au lycée, français général et FLE, niveau A1 à C2. Préparation aux examens et concours brevets des collèges, baccalauréat, concours d'entrée en 6e. Alphabétisation, initiation, intermédiaire et avancée. Français administratif, niveau 3 de la rédaction de lettres administratives, au compte rendu, rapport, procès verbaux, notes de service. Français bureautique, Word, Excel, Publisher, PowerPoint, Internet, Access, français du secrétariat bureautique, français administratif, archivage numérique et physique, cours d'anglais, initiation intermédiaire, avancée, cours de sango pour les expatriés en présentiel ou à distance. Pour les professionnels, les étudiants, les cadres de l'administration, formation pratique sur l'usage des applications de l'intelligence artificielle. Trois séances de 2 heures par semaine, horaire de 16h pile à 18h00, de 18h pile à 20h bonus. L'inscription donne droit à un accès annuel aux ressources de la médiathèque. Conditions d'admission ouvertes aux non scolarisés, scolarisés et professionnels en activité. Début de cours lundi 1er juin 2026. Pour tout renseignement, veuillez contacter les numéros suivants 72 08 29 66 72 70 11 52 72 74 60 28. Et puis le Centre catholique universitaire porte à la connaissance de tout le monde la tenue des prochaines sessions de formation. Les inscriptions ont débuté et se poursuivent pour le mois de mai à juillet 2026. Les formations prévues sont les suivantes. Informatique module 1 et 2, 20 000 francs CFA, volume horaire, 48 heures pour chaque module. Excel avancé, 20 000 francs CFA, horaire. Volume horaire 30 heures. Communication humanitaire 20 000 francs CFA, durée 3 mois. 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Cours d'informatique module 1, 10 000 francs CFA. Cours d'informatique module 2, 10 000 francs CFA. 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Formation en maintenance des ordinateurs et imprimantes, maintenance des appareils électroménagers et électro-froid, maintenance des panneaux solaires, maintenance des appareils électroniques et smartphones. Les formations en maintenance coûtent 50 000 francs CFA chacune pour une durée de 2 ans. Nota bene, les places pour chaque formation sont limitées. 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
17: 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Il est 20h à Bangui, même heure au village Bondodi. Suivons le bulletin de ce soir avec Andia Villabi Sayo. Avila, bonsoir.
18: Bonsoir Martin Odé, bonsoir à tous. Insécurité à Nangabogila, dans l'Ouham, le chef du village de Bondodi, situé à 3 km de Nangabogila, a été assassiné hier par des éleveurs armés. Les faits se sont déroulés au moment où la victime se trouvait dans son champ. Cette situation a provoqué la colère de certains habitants de la localité. Suivant à cette fait, Philistine Namse, maire de la ville, joint par Bolivis Massambaï.
19: Hier aux environs 12h, j'ai appris que les éleveurs ont tué le chef du village Bondodi. Ils étaient au nombre de 3 sur lui, ils l'ont attaqué dans son champ. Ces derniers ont commencé à le poignarder avec le couteau. Lorsque les secours sont arrivés sur les lieux du drame, le chef était encore en vie. Mais il est malheureusement décédé en cours de route avant d'arriver à l'hôpital. Cette situation a sémé la panique au sein de la jeunesse de Nangabogila qui envisage de se venger après la tuerie. Cette jeunesse estime que, à maintes reprises, ces éleveurs armés sèment la panique dans leur ville. Même les rebelles des 3R qui avaient été désarmés sont de nouveau aperçus dans la ville à moto. Leur présence a provoqué une vive inquiétude et plusieurs commerces ont fermé leurs portes. Je demande à la jeunesse de Nangabogila de ne pas se laisser emporter par la colère afin d'éviter une aggravation de la situation.
18: Aux dernières nouvelles, les activités anti-Médon ont repris et la présence des éléments russes est signalée depuis cet après-midi dans la localité. Et puis, épidémie d'Ebola en RDC, le projet CNU Plus a doté l'hôpital des grandes endémies situé au PK24 route de Damara d'équipements essentiels pour faire face à la menace de cette épidémie. Objectif, renforcer sa capacité, la capacité de la riposte contre la propagation de la maladie. Les détails avec Sabrina Larissa Vincianello.
20: Ces équipements de protection individuelle sont composés de gants, de lunettes de protection, de surblouses imperméables ainsi que de bottes de protection. Ils sont destinés au personnel soignant pour être utilisés en cas de suspicion de maladie à virus Ebola, une menace majeure de santé publique en ce moment. Docteur Habib Alban, responsable de la prise en charge et des liens avec les structures de santé, explique l'importance de ce matériel dans la préparation à une éventuelle riposte.
21: Donc nous venons pour voir le stock tampon des équipements de protection individuelle que nous disposons et envisager dans la mesure du possible faire un plan de répartition dans les districts qui sont à risque d'épidémie.
20: Docteur Bonaventure Dibo, responsable du centre d'isolement à l'hôpital des grandes endémies, a profité de la visite pour présenter le plateau technique.
22: Je dirais que le plateau technique est adéquat, sauf que il reste encore certains défis majeurs. Par exemple, on n'a pas de service de soins intensifs au niveau de l'isolement, alors qu'il y a certaines personnes qui viennent même qui peuvent présenter des détresse respiratoire qui nécessitent également être oxygénées.
20: Une occasion également pour Marina Yandouba, directrice de ce centre, de présenter la capacité d'accueil mise en place pour faire face à une éventuelle épidémie si celle-ci venait à être déclarée dans le pays.
23: On a au total la capacité de 350 lits, qu'il y a des pavillons A, B, C, D, pavillon E, pavillon F. S'il s'agit qu'il y a un cas d'Ebola qui va se faire sentir en République centrafricaine, on a la possibilité d'interner au niveau de l'hôpital des grandes endémies.
20: L'hôpital des grandes endémies, situé dans le village de Ndélébama au PK 24 sur la route de Damara, est devenu opérationnel en 2024. Depuis son ouverture, près d'une trentaine de cas de monkeypox, une dizaine de cas de rougeole ainsi que plusieurs cas de tuberculose multirésistante y ont été pris en charge gratuitement.
18: Et puis, les réactions continuent de tomber après la nomination du gouvernement Mouloa III. Le président de l'association Prise de conscience Révolution Innocent Kassaï Touzoubé salue la mise en place de ce gouvernement, mais dénonce le choix des ministres et le député au sein de cette équipe. Pour lui, on devait ouvrir la porte à d'autres compétences pour aider le pays à avancer. Il a été joint depuis le Cameroun par Jean-Yves Bagali.
0: Je condamne avec fermeté cette nomination au sein du nouveau gouvernement de la 7e République, les élus de peuple qui ont été élus par les peuples et qui sont encore nommés ministres. Je demande à ces élus de peuple de démissionner à leur poste du ministre. C'est une trahison vis-à-vis de ce peuple qui les a élus. Vous savez, nous avons du travail à faire pour ce pays. Même si ailleurs, les gens ont nommé des députés ministres, mais chez nous, ici, la réalité est différente. On ne peut pas comparer Côte d'Ivoire avec la Centrafrique, le Cameroun avec la Centrafrique. Nous sommes en retard. Et qu'il y a des Centrafricains qui veulent travailler pour ce pays. Et qu'il faut qu'il y ait la diversité. Il faut que les choses soient partagées dans la main de tout le monde. Pour qu'il y ait la paix, pour qu'il n'y ait pas les tensions. Toi seul, ministre, député, président du conseil d'administration, ça ne peut pas avancer le pays.
18: Toujours dans ce bulletin d'information, le Conseil inter-ONG en Centrafrique Sionka, en collaboration avec la coordination des affaires humanitaires des Nations Unies OCHA, souhaite accompagner les ONG nationales afin qu'elles soient éligibles au financement destiné aux actions humanitaires. Sur cette question, une rencontre des responsables de différentes ONG de l'intérieur du pays ainsi que de la capitale a eu lieu jeudi dernier. Suivant à cette fête, Thierry Adoum Swabédé, secrétaire général du Sionka, au micro de Diana Tatiana Goulé.
1: Au niveau de OCHA, il y a ce qu'on appelle le fonds humanitaire. Et avec la baisse du financement, il était question que ses partenaires, spécialement le fonds humanitaire, puissent venir échanger avec les ONG comment eux ils fonctionnent. Quels sont les critères d'obtention de ce financement qu'on appelle le fonds humanitaire? C'est-à-dire c'est les fonds d'urgence dans des cas d'urgence ou cas de catastrophe. Les critères, premièrement, il faut que les ONG puissent être dans les règles de l'art, c'est-à-dire être en conformité avec l'administration. Il faut participer au cluster, ça c'est un. De deux, il faut que les gens aient un logiciel de comptabilité. Vous allez voir une ONG où il n'y a que deux personnes, trois personnes. Eux, ils ne peuvent pas prétendre parce que il y a d'abord l'évaluation. Pour avoir ce financement, il faut avoir le cahier de dépenses, de charges. Il faut avoir un compte en banque, quelqu'un qui gère les ressources humaines. Et il faut avoir toute la documentation.
18: Fin ce samedi à Bangui de la 3e Assemblée Générale Ordinaire de l'Union des Jours des Jeunes Musulmans de Centrafrique en abrégé UJMCA. Au cours de ces assises, les participants ont procédé au renouvellement du bureau de l'organisation. Le point avec Destin de Bonheur Bayekon.
2: Ces travaux ont rassemblé environ 300 participants pendant 2 jours. Dans cette rencontre, le bureau de l'organisation a été renouvelé et l'équipe sortante a également présenté son rapport d'activité. Un document qui met en avant les actions menées dans les domaines de la paix, de la cohésion sociale et de l'insertion professionnelle des jeunes musulmans. La nouvelle présidente de l'Union des jeunes musulmans de Centrafrique, Ledeng Djamila, affirme que la lutte contre le mariage précoce et la non-scolarisation des filles seront au cœur de son mandat.
3: Ce qui m'a poussée, c'est que j'ai beaucoup œuvré pour le 3e arrondissement. Depuis les crises jusqu'à ce jour, nous avons beaucoup travaillé parce que chez nous, dans le 3e, il y a plusieurs aspects dont nous devons nous rapprocher de nos pères, jeunes hommes et femmes. Nous allons beaucoup nous pencher sur le mariage précoce par les filles à partir de 12, 13, 16 ans sont contraintes au mariage. C'est le travail que nous aurons à faire auprès de nos populations du 3e arrondissement. Compte tenu de notre religion qui freine certaines choses.
2: La sous-préfète de Bangui Centre, Marie-Florence Demba, qui a présidé la cérémonie de clôture, promet d'accompagner la nouvelle équipe dans ses actions.
24: Je suis très émue
4: ce que nous préconisions faire, on va les soutenir, on va les accompagner dans leurs tâches respectives.
2: Les membres de l'Union des jeunes musulmans de Centrafrique se félicitent à l'unanimité de la mise en place du nouveau bureau et apprécient positivement le rapport présenté.
18: Culture dans cette édition, ouverture de Mabongi de la deuxième édition du festival Sabango Diamama au centre culturel Sambapanza, une initiative de Juno Prod, une organisation qui œuvre pour la culture RCA, qui veut honorer les mères à l'occasion de la célébration de leur fête le 31 mai prochain. Cette activité démarre demain lundi et prendra fin le jour de la fête dimanche prochain. Mais quelles sont les activités prévues durant cet événement? Junior Félix Douyamé, l'initiateur, donne des détails au micro de Martin Yaudi.
5: Déjà à l'ouverture le 25 mai, il y aura un atelier de dessin. Cet atelier de dessin va permettre aux enfants et aux peintres de reproduire un meilleur dessin pour les mamans. Et il y aura aussi un concours de poésie. On va retenir peut-être deux meilleurs poèmes. Et ces dessins et les poèmes seront sélectionnés et partagés sur nos plateformes digitales. Pour ce concours, il y a un prix qui est réservé, mais ce sera en numéraire pour donner un espace d'exposition à nos mamans qui se sont dit que c'est encore possible de faire de vendre de petits trucs. Après les expositions ventes. Il y aura aussi une conférence débat qui va se tenir le 27 ici au Centre culturel Sambapanza sur un thème intitulé l'importance de l'entrepreneuriat domestique. Le vendredi, il y aura un espace de karaoké dédié aux mamans. On va demander à toutes les mamans qui se sentent mieux. L'entrée sera libre le vendredi. Elles peuvent venir écouter leurs morceaux préférés. Elles peuvent venir prendre le micro et chanter comme elles veulent. Et maintenant, le samedi sera un temps de sport. On va offrir un temps de détente et de gestion de stress. Et à la fin, le dimanche, on va faire une soirée de gala. Cette soirée de gala, là, il y aura des prestations artistiques. Mais entre-temps, il faudrait rappeler que même les mardis, les jeudis, il y aura de l'animation culturelle.
18: Sport basketball, là, c'est la poursuite des matchs de la Ligue de Bangui. Il s'agit des matchs de la quatrième journée au Centre National Martin Goko. Cet après-midi, Warriors a eu raison de Galactique avec 49 points à 43. Et Bimbo Youf, qui a eu 73 points, a eu raison de Gospel avec qui en a eu 53. Et puis à l'international du football, les quarts de finale de la CAN U17 au Maroc se jouent aujourd'hui, 8 nations sont encore en liste pour décrocher ce trophée. L'Algérie, la Tanzanie, le Maroc, Cameroun, Sénégal, Mali, la Côte d'Ivoire et l'Égypte. Fin de cette édition. Merci de l'avoir suivi.
17: Merci beaucoup à vous, Avila. Marquons une pause avant de retrouver Christian et Domingo dans 100% Culture.
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1: Ok, d'accord. 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
3: 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Tu as un maman qui a 15 000, 5 000, mais il y a un après. Mais regarde, tu as un bouillon, moi, c'est un nika. 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
1: L'Européen du village, ok. Ah, ben, Afrique, à la manière, ouais. Ben, comme Ikinayani, là, avant, il commençait aussi. Est-ce qu'elle a commencé à la pièce, il y a une pièce théâtrale, si tu es dans Zingo, ou à Mambaïta, là, si il y a un bâtiment, il y a un bâtiment, il y a un
0: 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Oui, à Walou, c'est la garde voiture. Oh, pardon. Oh, bon, en tout cas, bon, papa, mais il y a quoi? Depuis, Gatti, tu dois remonter. Bah, tu as un problème là.
3: Quel problème?
0: De son visa, tu.
3: Mais je vous ai dit quoi? Le vieux papa a été là, suis matin, suis moi.
0: Manisa.
2: Vieux papa est là.
3: Oui. Je suis avec ton papa Kunguluya, il est là.
2: Il est là.
3: Pour vos visas, là présentement, je suis en train de réfléchir. On a déjà commandé le visa. Le visa est dans un paquebot, c'est en route. Qu'est-ce qu'ils vont faire là-bas? S'il vous plaît, écoutez. Alors, je vais vous donner le visa. Oui. Mais pas ici. Le visa, ça sera le 30 mai.
0: D'accord.
3: Donc, vous allez venir chez moi.
0: Alors, tiens.
3: C'est à partir de 15h.
1: Voilà, Singila Mingis. 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
3: Bon, depuis ça, c'est me commencer à théâtre, donc il dit que je vais me il a un moment, je me commencer à la que le théâtre a mis une journée à conseiller à son trafiquant et puis à éduquer aussi.
1: Mais théâtre, ça, parfois, Zok, à la il a un talent soit exceptionnel. Zok, a imité Gotizou ou c'est Ota.
3: Il arrive deux fois, mais ça a quatre voix.
0: Il peut monter parfois en trois, même puisque le père de sa voiture,
3: Monsieur l'abbé
0: aussi.
1: Est-ce que le père de sa voiture, Monsieur l'abbé?
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0: 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il gitsi sigina tenant ils ont encore et puis maintenant ils créent un d'autres feuilles qui tenaient à permettre de ça donc ils se disent ça parfois
1: à la base mingi n'ont d'autres réalités
0: oui.
1: Que ce soit éducation santé oui. Politique tout et tout
0: tout
1: pourquoi les intercepteurs ça n'aille quoi
0: ah que Jésus si a émoulé qu'il a collé ta main là dans ça si et que tout le temps et qu'il réfléchit en notre initio tout le temps même à placer Goda Iba il a dingé il n'a tenait pas ils en principe à ça à faire ton gazon. Mais comme ça, tout ça peut être éteint, il faut être éteint, il faut être éteint, il faut être
3: éteint. Il faut être éteint. Chris, moi, il y a un monde qui vit dans des sociétés centrafricaines. Donc, la réalité, tu connais, il faut être éteint. Donc, il faut être éteint à personne vivant dans cet état. Il faut vivre dans le même état. Il faut être éteint centrafricain. Donc, il faut que soit vivre, il faut être éteint. Donc, c'est pourquoi. Comme à la canne à voisine, à la tenue après. À la canne à mener les guitares à tenue après. Ils ont pu vivre ce qui est en place à la guitare aussi. Situation à ton âge changé, il y a une situation qui a changé. Donc c'est un peu ça.
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1: à la grande
3: il est beaucoup dans les gars
0: voilà donc or non à ça ils vivent ils quoi ils parfois ils doivent être assistés aussi à famille dans l'hôpital mais ils baignent aussi en zarape ils étaient tenu à leur changer si tu en as là so à hôpital avec soignant avec moi maman avec occuper la maman soit beaucoup d'une zone ils pensent que ils ont besoin là.
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2: 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Ni la zia ni pegbazo, donc, l'on va le forcer, il est venu le kumbila, ouais. Massana gâte, oh, comme kumbil, toi, t'es, hé, à peine n'est pas, pousse ou bas, ça kumbi, mon sobe. Mon mani, donc, c'est ça. Donc, à Kieso,
1: mais est-ce que la mouton est en train de vivre aussi dans le tati en Boroni?
2: Oui, mais vivre dans le tati en Boroni. Puis, t'as là, c'est que la village natale, lui,
1: il a un
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3: Et à Dangiavoy. Manga, d'abord, commencé d'abord dans le militaire jeune. À Jargontala. Du monde à Maison Yenge, il y a passé. 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A mis la langage à d'azo, là comme mon manab, j'aime l'état à massacre, mon mani, et à permettre moi aussi de
0: m'améliorer.
3: Et m'améliorer aussi la qualité du quadman aussi.
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3: So, en fait, zoko na page, binga pe, papa biscuit le gars simple compte Facebook. Mais il faut, le coup de danse, il faut une page. Tu as ton bâtiment. Pour bâtir ça, si tu as découvert, il y a des choses. Les gars, quand on a un studio, il y a un enregistrement. Il filme, les gens ont aussi page. Et il me rend compte que les gens ont aussi boosté page. Il y a un bâtiment. Parce que le bâtiment, il y a un en live. Mais là, on va attendre le bâtiment après. Maintenant, page n'est pas là. Ce qu'on a là créé, mais elle fonctionne actuellement. Elle fonctionne. Parce que c'est à ce moment-là, il filme une isa, il va raquer que tu as mis à ma remarque, ça s'en est à non, il est dans sa fadini à paix, maintenant il a la radio là, il va les filmer. Mais il a mis la radio à filmer, mais il est obligé de ne pas relancer encore. Mais tu pas, je m'en tiens sur raison, parce qu'il ne boostait pas, je n'ai pas. Normalement, il ne boostait pas, il faisait une activité sur Sarah. Oui. Même si on a sensibilisation, il a filmé ça.
1: Mais si tu as la salle, c'est la radio qui est propriété, radio. Toi, ça, tu dis pas ça, la radio qui est propriété, radio. Mais si tu as la salle, ni hors radio, il est propriété, tu as la venue.
3: Ni la somme, on a raison. Il a eu ça, il n'a pas là, mais il a réfléchi dans la venue qui tenait. Au moins, tu as une activité, tu as ramené ça. Parce que le problème, c'est que tu as une activité. Ah, imagine que tu as un ministère. Le monde a un ministère. Parce que tu as une activité.
1: Tu as aussi un service de communication.
3: Voilà.
1: C'est un spectacle que tu as
3: fait. Mais je l'ai filmé. Voilà. Il se réfléchit dans le là. Donc, avec le temps, il améliore aussi ton sport. Tu as une première fois, tu as une activité. Tu as déjà.
1: Parce que tu as peut-être dit par le mot de rire. Oui. Agwe Abani. Parce que tu as aussi Gou, Dube, Maman, Atangani, Charlotte, Tamak, à la quoi là, qui n'a pas, je fais Facebook, ça la personnelle. Mais tu as la faille, il y a un groupe Tosso, qui est un petit Gou aussi, Abano aussi, tu as un jeune comédien, Adada, Asami, à Charlin, à Lazare, Aurélie, à Soko et qui bat à prison. D'accord. Quoi, si on est 100% culture, ben avant de négocier si la partiture est essentielle, si spectacle, tu as cela qui est créé dans l'ango balota, tu es sûr qu'il da, à la ça aussi, mais n'était à Wabé Afrique à Gap pour bête à la UA aussi à l'équerre, tu m'as aïe sur la tissara dans la casse.
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1: Voilà, 100% culture, le 30 mai, à la qui Sarande Ngatin Daratala, na Yango, ti affaires étrangères, na Dati Gougou, il y a qui.
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1: Aïe,
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2: Maison des champions.
1: Attends, hémicycle, tu as fait étrangère. Et non, maison des champions. Il y a un tambour de ton Babi, Boyo, l'Européen, sauvé héritage qui est Bakoulou, Mokilo, Noël, Ludovic.
3: Bon, merci Chris. En fait, idée du projet d'abord, on a depuis ce que je me dis, à l'accord, il y a un événement. et puis Linga a organisé événement sur Linga deux fois sur JPA production l'a organisé tant ça de même Linga après deux fois bien maintenant la bête mit un bien organisé événement parce que chaque fois Bouya t'es nous visa d'abord et dit papa Bimbi l'organise
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3: hein? Oui mais organiser une one man show là dans Etik Babi. Mais avant one man show, il faut d'abord mener spectacle parce que là comme organiser après. Il faut d'abord avoir Mugutin d'abord à Wessin. Et maintenant me réfléchir pour s'entretenir là et là, il y a une idée du projet ni, mais monter ni. Nous sommes beaucoup plus assistés mais à projet ni ce cas-là, de partager idée là, de partager la Babi. Et maintenant il y a un frère Nelson Guimari. Lui il a le travail beaucoup plus en deux projet ni. Et maintenant monter projet ni. Montrer éthique boyo européen. Mais puis ça n'est bien quoi, père. Boyo à l'Ounanda, boyo à l'Ounati Linga. Et maintenant, du moment où on a organisé un Nimbia, on a mis ça à l'Andi à Fakimé Ingra. Donc, les connaissances s'adaptent. Comme boyo à l'Ounati Linga. Et puis aussi, Linga là, la force du boyo. Que faire? Il faut boyo en collaboration avec Linga Théâtre et organiser événement maintenant. Et organiser événement qui tenait aussi à public sur la quoi. À la baille, appelle la quoi la vivre dans d'autres scènes après. Et à la gala vivre dans d'autres scènes. Na akikete isu isara so la marque mango na radio parce que là ça ne jante pas en live ton son. Donc c'est pourquoi j'ai organisé événement nous. Au début, c'était prévu pour le 16. Et il va pour le 16, le 16 en milieu là.
1: Milieu là fait voilà. Du travail nginja quoi en nginja quoi le 16.
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1: bon intérêt na yani
3: 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Et puis voilà.
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3: 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C'est pourquoi il pousse les gens dans le 30 mai.
1: Et quand ça a payé ça voilà ça mangi ça voilà petit vos billets chap chap
3: 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C'est pourquoi il faut les entraîner au moins la mine qui tient déjà ça permet de les retenir à la gala bani 5 000 francs sur ils tiennent à l'état fiché ils tiennent visa long séjour parce que vous voyez mon visa moi j'ai quand même visa à Makana que visa court séjour sur mon gogging mais qu'est-ce l'ango 45 jours maintenant long séjour ni là on peut ça un mois deux mois en allant donc c'est pourquoi ils m'ont terminé sur tenir visa long séjour ni à 5 000 et visa court séjour ni à 2 000 maintenant destination ni là des affaires étrangères et n'importe ça on gagne une d'argent aussi ici ça 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
0: 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Comme initié ni à déplacement, dans quoi formation, bimbala à l'université et tout ça. À ça, c'est voilà, nous tentons de tenir réaliser un projet de quoi d'âme. Mais comme le gars le si, à qui je disais, il n'a le sac quoi, banane, banane, baba, ni n'a béni, idéti, créé, ingo, béni. Projet de spectacle, il n'y a pas de problème. Commencez d'abord na one man show, après il faut changer, imaginer Kirani na so tonzo. 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
2: 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À mon amour, moi, je vais te donner le chien ne prend pas.
1: Donne le chien ne prend pas.
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0: 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Carnaval, tout le
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3: Voilà.
1: C'est un dossier gay.
3: Un dossier un peu partout.
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0: toi, voilà, projet,
1: 10% à un choukoué. C'est ça
0: qui fait
1: qu'aujourd'hui, il est étonné. Vrai problème n'a rien.
3: Bien fait comprendre la bête, c'est un réseautage. 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
0: Oui, tu as un dossier. 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Il y a un dossier. Il y a un dossier. Il y a un dossier. Il y a un dossier. Il y a un dossier. Il y a un dossier. Il y a un dossier. 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
4: qu'il veut. Parce qu'il y a réalité du code gonné. Il moute dossier sur même l'amène à quota institution dans le code gonné, l'amène à quota aussi dans le code gonné. Mais qu'est-ce que tu réponds à d'après? Bon, il y a un gap. Il comprend le phénomène, tu vois. 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
2: 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Alors, on a déposé un dossier, tu tenais. Il s'agit de l'activité de la sensibilisation de masse. Elle est à périphérie, elle est en zone. Il y a des dossiers tout là. Mais elle a classé tout. À ça, c'est qu'il y a des gens qui ont lancé. Non, à Kyonkou, mais on va vous appeler. Non, c'est encore. Non, il y a un quota franc là. Pour ça, c'est qu'on est découragé. Il dit non. Carrément, à côté de ce qu'on a là, il y a un rappel.
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2: 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Est-ce que vous avez un petit remplacement,
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0: Bonsoir à toutes et à tous, chers auditeurs, chers internautes. Dans ce débat politique, nous revenons sur la formation du gouvernement Mouloua 3, reconduit par le président de la République, Faustin Kantouadéra. Sur 32 membres, ce gouvernement compte seulement 6 femmes, j'allais dire, dont 11 nouveaux entrants, avec l'entrée au dernier moment de la ministre des Arts et de la Culture, Gina Rosalem Lawson, des nouveaux visages, mais des figures déjà connues hein, de la scène politique et institutionnelle centrafricaine. L'enjeu de ce débat est de taille. Quelles sont les perspectives pour la gouvernance? Cette équipe pourra-t-elle relever les défis et répondre aux attentes de la population dans les domaines de la santé, de l'éducation et du développement socio-économique? La jeunesse et les couches les plus vulnérables sont-elles des maillons nécessaires ou de simples enjeux de la campagne ou de campagne électorale? Sont-elles oubliées ou bien dupées par le président de la République? Comme annoncé la semaine dernière, nous continuons sur la même lancée avec l'équipe du débat politique Patara de la fois dernière. Et nous recevons Élisée Guimalé, coordinateur de l'Observatoire pour la gouvernance démocratique. Bonsoir. Bonsoir, bonsoir à vous, Steve Benondeni, observateur de la vie sociopolitique. Bonsoir aussi, madame Arletta Mamboui, femme politique et activiste de la société civile. Et aussi, William Diapou, conseiller juridique du président de la République. Bonsoir.
1: Bonsoir.
0: Bonsoir à toutes et à tous. Nous lançons le débat tout de suite. Ouvrons le bal avec vous, William Diapou. Comment analysez-vous cette opération de renouvellement avec 32 membres du gouvernement, 11 nouveaux entrants, dont 6 femmes dans le gouvernement Mouloua 3? Est-ce véritablement un signal de changement ou une simple mise en scène?
1: Merci beaucoup, monsieur Armando. Alors, d'emblée, je tiens à féliciter l'ensemble des membres du gouvernement, ceux qui ont été nommés. Et je tiens également à rendre un hommage à ceux qui quittent également le gouvernement pour les services rendus à la nation. Alors, comme vous le savez, c'est l'investiture du président de la République le 30 mars qui a ouvert la voie à cette tradition républicaine qui veut à ce que le Premier ministre démissionne puis soit reconduit et enfin que le gouvernement soit formé. C'est l'article 65 de la Constitution qui donne le pouvoir au président de la République, chef de l'État, d'user de son pouvoir discrétionnaire sur proposition de son Premier ministre pour mettre en place le gouvernement. Et c'est ce qui a été fait. En tant que légaliste, en tant que juriste, je ne peux que saluer à ce que le président ait respecté la loi et il est, d'un point de vue de son pouvoir discrétionnaire, il a mis en place le gouvernement. Bien entendu, ce gouvernement a laissé place à beaucoup d'inquiétudes, à beaucoup de réactions et c'est tout à fait légitime. Je pense que certaines personnes ont soulevé le fait qu'il n'y ait pas assez de femmes. Je prends environ 15 à 20% de femmes. Je pense qu'également on a soulevé le fait qu'il n'y ait pas de jeunes du tout, hein, parce qu'on connaît la définition de la jeunesse. Selon l'Union africaine, c'est de 15 à 35 ans. Selon nos lois, c'est de 15 aussi à 35 ans. Donc, il n'y a pas de jeunes et il n'y a pas assez de femmes. Je pense que les réactions sont légitimes. Elles sont légitimes, elles sont partagées. Mais il faut reconnaître que d'un point de vue purement légal, le président, il peut choisir qui il veut prendre comme collaborateur. Mais je pense que le plus important ici, pour moi, ce n'est pas nécessairement de savoir qui est dans le gouvernement, qui n'est pas dans le gouvernement, mais ce qui doit être fait. Le président de la République, durant son discours d'investiture, il avait clairement, dans sa célèbre allocution, a exprimé une volonté importante. Il a dit, je le rappelle, qu'il ne faut pas que les membres du gouvernement puissent utiliser le gouvernement comme des moyens d'enrichissement personnel. Ils doivent se mettre au service de la nation. Ils doivent travailler pour le bien-être de la République.
0: Est-ce que cela s'est concrétisé dans les faits, ça reste toujours d'amour. Hein.
1: Je pense que nous ne sommes pas là pour parler du gouvernement sortant, mais plutôt du gouvernement entrant, d'après ce que vous m'avez posé comme question.
0: Mais il n'y a pas assez de changements.
1: Vous-même l'avez déjà dit, il y a eu 11 entrées, ça veut dire qu'on peut pas dire que ce sont les mêmes acteurs, il se peut qu'il y ait...
0: C'est 32, hein.
1: Oui, c'est ça, il se peut qu'il y ait plusieurs personnes qui soient reconduites, c'est tout à fait normal, cela relève du pouvoir du chef de l'État de voir avec qui il souhaite gouverner. N'oublions pas que c'est lui qui a été élu, et c'est son gouvernement. Donc il est dans le plein droit constitutionnel, légal, de choisir avec qui travailler. Et le plus important, je pense qu'on doit se dire, est-ce que ces gens ce ne sont pas des centrafricains. Si ce sont des centrafricains, c'est suffisant.
0: Est-ce
1: que ces gens ne sont pas compétents
0: pour relever le défi du pays, c'est ça, en fait.
1: Voilà, pour relever qu'est-ce qu'on appelle la compétence? Est-ce que vous et moi, nous pouvons juger d'une compétence?
0: Oui.
2: Oui. Ah bon?
0: Sur le terrain,
2: non,
0: c'est vous.
2: Nous ne pouvons pas juger, nous pouvons jauger.
0: Non, vous êtes enseignant.
2: Nous pouvons jauger,
0: juger. Je pense que c'est des mots qui parfois riment, parfois.
2: Pour nous, les littéraires aussi, nous faisons la différence.
0: Vous jugez la capacité de quelqu'un via sa compétence.
2: Ce que je pense,
0: ce que je suis journaliste, je suis désolé.
3: On peut évaluer les gens.
2: Ce qu'on peut dire, oui, voilà, on peut évaluer.
0: On évalue à base des expériences, à base des faits.
2: Très bien, mais je pense que la dernière fois, on ne juge pas à base de mots, à parler. Hein, du gouvernement, un peu de son bilan. Je pense que nous avons largement débattu sur cette question-là. Moi, ce que vous voulez qu'on y revienne. Mais moi, ce que je tenais à dire, c'est qu'aujourd'hui, nous avons un nouveau gouvernement qui est mis en place d'un point de vue légal, qui est constitué de centrafricains. Certes, peut-être que tout le monde ne se retrouve pas, tout le monde est peut-être insatisfait, mais la bonne question qu'il faut se poser, c'est que ces gens qui sont là, qu'est-ce qu'ils vont faire? Maintenant, c'est là. Ils viennent d'être nommés.
0: On
2: c'est l'avenir qui va
0: nous dire. Vous avez placé le décor. Merci beaucoup. Docteur William Diapo, conseiller juridique du président de la République. Je vous donne la parole, Élisée Guimalé. Sur cette question, 32 membres du gouvernement, 11 entrant, seulement 6 femmes. Cette question a causé déjà du tollé. Hein, et ça anime encore des débats sur les réseaux sociaux parmi la classe politique centrafricaine. Que peut-on retenir de ce qui s'est passé selon vous?
4: Merci beaucoup, monsieur Armando. Moi, je pense que le vrai problème ici, ce n'est pas le problème de la représentativité féminine, de la jeunesse dans ce gouvernement. Mais monsieur Armando, vraiment, je suis inquiet et j'ai beaucoup peur pour la nation. Je pense que le vrai problème est que la nation centrafricaine est affectée par un germe très virulent et que qui a pour but de détruire notre nation. Vous savez, monsieur Armando, pour détruire un pays, sinon, pour détruire un peu, il suffit de neutraliser ces institutions. Alors, le diagnostic fait à partir de la reconduction de Mouloua et la composition de son gouvernement démontre à suffisance que est un virus destructeur de la nation centrafricaine. Commençons d'abord par faire un état de lieu de nos institutions actuellement. Voyons l'Assemblée. Est-ce que la population peut encore avoir confiance à ce Parlement? Nous avons vu dans la septième législature,
0: nous sommes à la huitième et nous sommes dans la septième république.
4: Tout à fait. Et donc, est-ce que ce Parlement, depuis la septième législature jusqu'à aujourd'hui, c'est une institution qui défend les intérêts du peuple? Parce que le Parlement est pour le peuple, pour défendre le peuple contre l'exécutif.
0: Mais quand dites-vous de voter c'est des lois, citoyens, de c'est contrôle, des citoyens sur le gouvernement, ces actions régaliennes attribuées à l'Assemblée nationale, mais quand même ils le font.
4: Est-ce que cette attribution est bien exercée par ces gens-là?
0: Donc c'est vous.
4: Je pense que ce ne sont pas des citoyens, mais ce sont des sujets de Foussard, quand je dois dire là-bas. Vu déjà la mise en place du bureau qui vient de se faire, est-ce qu'il y a la liberté d'expression parmi ces citoyens? C'est pour dire qu'aujourd'hui, le Parlement est neutralisé. Le Parlement n'est plus pour le peuple. Revenons aussi sur le pouvoir judiciaire. Voyez comment le pouvoir judiciaire de nos jours, après 10 ans, c'est-à-dire faire l'état de lieu de 10 ans pour le règne de Foussard Kantadera, nous allons tout de suite comprendre que toutes nos institutions sont détruites. Voilà donc le conseil constitutionnel qu'ils ont mis en place. Quand on en parle, ils sont en train de... Les gens ne veulent pas la vérité. On dit, quand on dit la vérité, on nous prend pour des gens mauvais. Mais est-ce que les décisions qui ont été prises par ce conseil constitutionnel, est-ce que c'est une décision fondée sur le droit? Ou le conseil constitutionnel se déjuge à chaque fois? Ou il abandonne le droit pour dire autre chose? C'est-à-dire le système judiciaire est complètement pourri en République centrafricaine, où c'est des juges qui se lèvent, qui se mettent sur le plateau pour dire ce qui est contraire au droit, pour priver un citoyen de son droit, alors que la haute juridiction en matière constitutionnelle a validé un citoyen, qu'il est citoyen centrafricain, mais aujourd'hui l'administration continue à le séquestrer. Est-ce qu'on peut dire que nous avons...
0: Donc vous voulez faire allusion au cadeau de Guinée.
4: Tout à fait. Et maintenant sur le plan de l'exécutif. L'exécutif, c'est la pièce maîtresse des institutions qui assure les services sociaux de base à la population. Mais est-ce que nous pouvons croire à ce gouvernement qui était d'être mis en place? C'est les mêmes personnes qui ont failli. C'est les mêmes personnes sous lesquelles il y a une flambée de prix, de produits,
2: des denrées
4: un peu partout. C'est avec cette même équipe qu'on a eu des routes détruites à l'intérieur du pays. C'est avec cette même équipe qu'il y a toujours des poches d'insécurité où la population centrafricaine suffoque aujourd'hui. Et on a reconduit la même équipe. Je pense que, M. Armando, notre nation est en danger.
2: Mais vous savez que l'homme est changeant. L'homme est changeant. Ils peuvent revenir, changer de cap. Et comme l'a dit le chef de l'État dans son discours lors de son investiture pour le 70, j'allais dire, le 30 mars dernier, il a évoqué que c'est fini. Il n'y aura plus de place pour les voleurs, les détourneurs, les arnaqueurs, etc. Croire quand même c'est chef de l'État quand il tient la parole, quand il tient un discours, évidemment, il va sans doute traduire cela dans les actes.
4: Monsieur Armando, je pense qu'aujourd'hui en République centrafricaine, il faut être l'homme, il faut être la personne la plus vile pour croire à la parole de Monsieur Foussan Kachtouadéra. Celui qui croit encore ou qui espère quelque chose de Foussan Kachtouadéra, c'est que cette personne est foutue. Monsieur Armando, vous savez, il y a un auteur que je l'ai beaucoup lu, Machiavel. Machiavel a dit en politique, la politique c'est comme la maladie.
2: Dans son livre Le Prince.
4: Dans Le Prince. Si vous voulez bien avec précision, à la page 17, que la politique, c'est comme la maladie de phtisie, la phtisie qui est une maladie qui est difficile à connaître au début, mais si cette maladie est connue au début, c'est facile à guérir. Mais si on ne découvre pas cette maladie au début et qu'elle s'enracine, elle sera connue de tout le monde, que voilà, c'est la phtisie, mais qui sera très difficile à guérir. Et donc, en politique, c'est la même chose. Vous voyez, lorsque l'on prévoit le mot de loin, c'est facile à le guérir en politique.
2: Oui.
4: On guérit aisément. Mais pour connaître ces mots, il faut avoir, comme l'a dit Machiavel toujours, de la pénétration et bien avoir de la prudence aussi. Donc, la prudence aujourd'hui, la pénétration aujourd'hui, pour aller au fond, doit nous permettre de diagnostiquer à suffisance que Faustin Archange Touadéra est un mal pour notre pays. Il a une mission pour détruire notre nation parce que déjà, en décor, avec 10 ans de son règne, il a neutralisé toutes nos institutions. Les institutions de l'État centrafricain ne sont plus pour la population.
2: Est-ce que vous êtes en train de reprocher au chef de l'État qui aujourd'hui a mis en place une stratégie pour gouverner? Stratégie, par exemple, s'il arrivait à neutraliser l'opposition, à neutraliser, par exemple, mais c'est une stratégie politique. Et si l'opposition a failli ou devient faible, face à la politique du chef de l'État, est-ce un problème à ce niveau?
4: Je pense que M. Armando, bien gouverner, ce n'est pas affaiblir l'opposition. Ça, c'est bien le contraire. Mais bien gouverner, ce n'est pas affaiblir l'opposition.
2: Mais vous êtes sans
4: l'opposition,
2: doute, vous comprendrez
4: dans, que vous en démocratie, en démocratie, les partis politiques sont une institution.
2: Mais le chef de l'État,
4: et donc, on ne peut pas,
2: par c'est exemple, pourquoi que c'est... l'opposition puisse rester et continuer, par exemple, à mener des actions pour nuire à ses actions aussi.
4: Bon, Monsieur Armando, en dépit que l'opposition est neutralisée par Foussan Kachtouadéra, quel est l'intérêt pour la population?
2: Mais lui, il gouverne.
4: Et il gouverne pour qui?
2: Il gouverne pour le peuple.
4: Foussan Kachtouadéra fait de la politique une machine pour se nourrir. La politique de Foussan Kachtouadéra, ce n'est pas pour le peuple centrafricain. Et là, je le dis très haut. Mais seulement, je vous rappelle que, en dehors de tout ça, moi, je suis chrétien. Maintenant, je le dis, je suis chrétien. Et je suis maître catéchiste, j'enseigne la parole de Dieu aux enfants. Et mon saint idole, c'est le prophète Jean-Baptiste. Qui est Jean-Baptiste? C'est quelqu'un qui dit la vérité d'une manière crue. Il a dit au roi Hérode, on ne peut pas dire la vérité à Hérode. Il a dit à Hérode, tu n'as pas le droit de prendre la femme de ton frère Philippe. Et cela lui a valu la décapitation. Aujourd'hui, on crie partout, on est des chrétiens, on est ceci, mais on fuit la vérité. Et notre pays est en train
2: de
4: se détruire. Et donc, la vérité est que le problème aujourd'hui, ce n'est pas ce gouvernement, ce n'est pas Moulouwa, mais c'est Faustin Kachtouadéra de notre nation.
2: On écoute, monsieur, madame Arletta Mambouya-Biali, vous êtes parmi nous dans ce débat politique. Prenez la parole, si vous voulez bien, pour parler de cette mise en place du gouvernement Moulouwa III.
3: Merci, monsieur Armando, de m'avoir invité sur ce plateau aujourd'hui. Je pense que j'ai pris une décision radicale de ne plus faire de débats politiques, raison pour laquelle je me suis retiré un peu des réseaux sociaux. Parce que quand on voit notre gouvernement, on sent que nous ne voulons pas évoluer, nous ne voulons pas avancer. Cette constitution que nous avons défendue mordicus, qui donne le pouvoir au président de la République, ou bien qui dit qu'on doit, par exemple, avoir une représentativité de 35% des femmes et qu'aujourd'hui, on n'arrive pas à atteindre ces 35%, cela me déplore. Si déjà, là-bas en haut, il n'y a pas c'est-à-dire cette concrétisation de cette loi-là. À quel moment les gens qui sont en dessous pourront mettre en exécution, par exemple, le quota de la parité dans leur institution? Parlons du gouvernement Molowa. Oui, il y a eu des avancées, il y a eu des changements. Mais quels changements? Parce que si je prends par exemple le cas du ministre de l'élevage en sa personne, M. Amadou Ayoubi, qui est le ministre actuel qu'on vient de nommer là. Il fut ministre à l'époque. Il est revenu dans le gouvernement. De quel changement nous sommes en train de parler ici? C'est notre pays, à nous tous. Nous avons vraiment besoin d'un changement radical, c'est vrai.
2: Mais donc pour vous, le changement, c'est dans le changement de personnes ou bien du fait. On peut maintenir la même équipe, mais changer le paradigme.
3: Il y a certaines personnes qu'on doit changer. Il y a
2: vous oubliez que le président de la République, c'est lui le chef d'orchestre et c'est lui qui donne le tempo de ce qu'il faut faire pour la vie de la nation centrafricaine actuellement.
3: Je n'en disconviens pas. C'est vrai. On peut maintenir certaines personnes qui peuvent changer radicalement.

0: nous les humanités, nous sommes en train de pleurer. Hein.
1: Ça, c'est vrai.
0: Nous sommes en train de pleurer. Hein.
2: Pourquoi?
1: C'est un ministère qui n'est pas fait pour les humanités, mais d'abord pour aider la population.
0: Oui, pour aider les populations, mais nous, ce ministère travaille avec des personnes qui sont engagées pour assister ces gens-là, pour assister ces vulnérables-là. Mais il y a des budgets qui sont là pour aider. Mais est-ce qu'il y a quand même, vous voyez, est-ce qu'il y a une visibilité? Est-ce qu'il y a des actions concrètes qui ont été menées? Est-ce que vraiment le plan d'action qui a été mis en place par ce ministère-là a été exécuté? Je ne pense pas. Ouais. Je vous assure.
3: Moi, je pense que le problème des humanités, c'est Donald Trump, non?
0: Non, ça n'a rien à voir avec Donald Trump. Les gens,
2: c'est le plan national.
0: Écoutez,
2: hein.
0: Les gens disent que...
2: Il n'est pas au nom de quelqu'un ailleurs là-bas.
0: Les gens disent que...
2: Gérez votre problème entre vous.
0: Je vous dis que les gens sont en train de dire que non, l'aide humanitaire ne peut pas faire évoluer un pays. C'est un faux problème. C'est notre argent. C'est cet argent-là qui permet d'aider cette population-là. Aujourd'hui, on fait des cash monétaires, on donne l'argent à notre population de pouvoir s'auto-financer pour devenir autonome. Mais si cet argent n'est pas mis à la disposition de cette population, à quel moment
2: alors,
0: nous
2: écrivez,
0: aurons le
2: écrivez,
0: développement
2: dites, hein? écrivez au gouvernement.
4: Non, mais l'autorité. Écrivez au chef du gouvernement.
2: Quel chef du gouvernement?
4: Vous, humanitaire, vous avez
2: qui
4: un
2: ne
4: problème.
2: Ne pas.
4: Plutôt que de
0: dire que s'il vous plaît, je vous dis.
4: Lorsque il n'a jamais
0: sauté, il était 21h. Il était 21h comme moi.
4: Vous avez reconnu que c'est quelqu'un qui ne
0: voit pas. Mon téléphone a sonné. Mon téléphone a sonné, on m'a appelé, vous me dites, la dame est encore revenue, mais on est foutu.
2: Non, ce n'est pas une affaire de dame.
0: Non, mais
2: c'est une
0: écoute...
2: dynamique gouvernementale qui est actuellement là. Je pense que...
0: Monsieur, tu as demandé que je cite et je défends pourquoi j'ai cité.
2: Non, je dis que vous avez cité alors que vous disiez que vous ne voulez pas citer.
0: Mais oui, parce que vous avez insisté que je donne un exemple. Oui. Et j'ai donné cet exemple-là. Oui.
3: Mettez-vous au micro, s'il vous plaît.
0: Vous comprenez? Et donc, vraiment, il faudrait que nous puissions ouvrir nos yeux. Moi, par exemple, je salue la reconduction de l'autre là, du ministre de la Justice. J'ai félicité parce que moi, j'ai travaillé avec ce monsieur-là.
2: Alors que nous étions ici avec monsieur Nguimale qui disait à l'instant que le ministère de la Justice...
0: Non, toi, tu es juriste. Tu sais ce qui se passe là-bas.
2: Voilà, c'est votre avis que vous donniez.
0: Voilà, donc
2: pour vous... Ça, vous avez un problème avec un ministère, vous donnez votre avis. Un autre, donne son avis. Non. Mais l'État n'est pas là pour gérer la vie de tout un individu.
0: Ça, je ne discours bien pas. Je ne discours bien pas. Nous sommes là, on parle d'un gouvernement, là. On parle d'un État là.
2: Voilà,
0: on parle d'une nation là. Voilà. Et cette nation prend en considération même la population lambda.
2: Bien sûr, s'il vous plaît. D'accord.
0: Ce n'est pas... Parce que là, tu es en train de dire qu'on ne peut pas considérer la vie d'un individu.
2: Ne critiquez pas, par exemple, quand vous dites cette dame, vous critiquez madame le ministre de l'Action humanitaire. Je dis ne critiquez pas cette dame, critiquez la défaillance du ministère.
0: Le ministère est dirigé par qui?
2: Il y a plusieurs personnes qui. Une personne ne peut pas faire un département.
0: Écoutez, monsieur, si ça ne va pas. Moi, par exemple, si moi, je suis, ça ne va pas, je peux limoger, je peux sanctionner, oui. Je peux dire que ici, ça ne va pas. Mais quand moi-même, je m'assois et je vois que ça ne va pas et je continue dans ce sens, ça veut dire que je n'aime pas.
2: Mais qui vous a dit que la ministre a dit que ça ne va pas?
4: Qui vous a dit que
2: elle a dit que ça ne va pas?
0: On parlait d'évaluer. Là, tout à l'heure, tu parlais. Écoutez, monsieur, on parlait d'évaluer. On est en train d'évaluer quelqu'un sur la base de ses compétences antérieures. Nous sommes en train de rentrer dans ce nouveau gouvernement-là de la 5e République. Est-ce que nous allons rompre avec ces pratiques-là néfastes de l'année de la 6e République ou bien nous allons continuer dans ce sens?
3: Voilà, on écoute depuis ce temps parce que le temps fait défaut. On va vous écouter maintenant. Stephen Ndene, prenez la parole. 30 ministres, dont 6 femmes, et puis en tout, ça fait 11 nouveaux entrants dans le nouveau gouvernement Moulouwa 3. Qu'est-ce qu'il faut retenir, selon vous, de ce qui s'est passé?
5: Déjà que le président Foustan Akonch Touadéra pense qu'on peut faire du nouveau avec du vieux. J'en doute. Par contre, moi, ce que j'ai compris, c'est qu'aujourd'hui, le pays est rentré dans une forme de secte. Aujourd'hui, ce nouveau gouvernement m'apparaît clairement qu'aujourd'hui, on est gouverné par une secte, au fait. Si vous voyez bien...
3: Comment ça?
5: Je vais développer.
3: Oui, développer.
5: C'est un cercle déjà fermé de personnes qui se connaissent très bien, qui ne se jugent pas, qui ne se donnent pas le devoir de réciprocité vis-à-vis des engagements qu'ils ont pris vis-à-vis du peuple, mais qui sont toujours maintenus. Pour quelles raisons, on ne sait pas. On en a longtemps parlé ici. Chacun a essayé de démontrer par ses connaissances comment il perçoit ce nouveau gouvernement. Moi, je vais vous le dire. Ce nouveau gouvernement, pour moi, c'est comme une secte. Et on est gouverné par des gens qui sont dans cette structure-là qui est fermée hermétiquement.

0: uniquement sur eux et qui n'ont aucune pensée pour la population. Parce que si réellement, on reprend le discours d'investiture du président de la République, il a dit des mots forts, il a souligné des aspects qui ont été relevés par plusieurs personnes. Notamment, un aspect qui est très important pour moi, si vous prenez son discours à la page 11, je crois, ou 12, il dit « Il est temps que nous puissions donner la main à la jeunesse pour pouvoir renouveler les ambitions de la République. » Il l'a dit, c'est dans son discours. Et moi, quand j'ai vu ce gouvernement, son conseiller qui est à côté de moi, l'a dit ici, il n'y a pas de jeunes dedans. Il n'y a aucun jeune. Et pourtant, il les était des milliers, des centaines de jeunes rassemblés dans des stades, dans des espaces publics, à essayer de motiver les gens à soutenir sa politique.
1: Et c'est ce que nous avons dit au débat. Est-ce que vous êtes...
0: C'est une démagogie totale. Excusez-moi,
1: on a dupé la jeunesse.
0: Démagogie totale. On est aujourd'hui en face d'une démagogie totale vis-à-vis du discours que le président a tenu. Déjà, ce discours-là est balayé d'un revers de la main par ce qu'il vient de faire. En reconduisant M. Moloa, en ne tenant pas compte des avis de la popularité, la population attend un changement. Et ce changement doit s'incarner à travers le renouvellement du 109 injecté dans la machine étatique. Aujourd'hui, c'est les mêmes. On a déplacé X de là parce qu'il a été défaillant. On l'a positionné là-bas. On a repris l'autre là-bas. Au fait, c'est juste un échiquier. On a juste bougé les pions. Mais le jeu est resté le même. Et je déplore ça. Et je le dis aujourd'hui ici, c'est que le message qu'on nous a envoyé...
1: Le jeu de dames, hein.
0: Oui, le message qu'on nous a envoyé aujourd'hui est clair. C'est que nous avons perdu tout notre temps durant les deux dernières années. Autant que opposition, militants, tout ce qui est jeunesse, tout ce qui est acteur, qui a voulu espérer, à un moment donné, voir un changement aujourd'hui, c'est une désillusion totale. Et je parle parce que j'ai un petit pansement au cœur quand je pense à ces dames-là, à ces mamans-là, qui, sous le soleil, sous la pluie, étaient en train de danser, en train de courir, pour dire aux gens, soutenez le président, et qu'aujourd'hui, le président leur a tourné le dos en un seul décret. En un seul décret lu à la radio, tout le monde a été désemparé.
1: Puisque le décret, dans ce décret, il n'y a pas de trahison.
0: Je vais vous dire.
1: Est-ce que c'est parce que le nombre de 35% des femmes, c'est-à-dire le quota, n'a pas été atteint?
0: Je l'ai dit plusieurs fois.
1: Un jeune au sein du gouvernement, comme son nom l'indique, un jeune.
0: Je l'ai dit plusieurs fois. Je l'ai dit plusieurs fois sur ce plateau. Le problème de cette République, c'est que nous avons des lois que nous ne respectons jamais. Nous avons établi ces lois, nous les respectons jamais. À commencer par le premier fonctionnaire de l'État qui est le président de la République. Ces lois existent. C'est pour une raison. C'est parce que le peuple a accepté que ces lois ont été créées, votées et adoptées. Et si aujourd'hui on n'arrive pas à les mettre en place, la faute revient au chef de l'administration qui est le président de la République. La parité, c'est une question pour moi, et je le dis aujourd'hui, qui a été difficile. Parce qu'on se disait qu'à un moment donné, il n'y avait pas assez de compétences côté femmes pour pouvoir les avoir. Aujourd'hui, il y a plusieurs... Je suis en face d'une grande dame ici qui a œuvré dans le secteur humanitaire. Pourquoi pas ne pas la consulter? Elle est là. Elle est jeune. Elle a encore des ambitions. Pourquoi ne pas la solliciter?
1: Est-ce qu'elle est dans les arènes? Est-ce que le...
0: Et c'est là où maintenant vous me rejoignez. C'est là où maintenant vous me rejoignez qu'il faut rentrer dans cette secte. C'est une secte, en fait. Il faut rentrer dedans. Mais si on n'est pas dedans, on n'aura jamais l'opportunité de pouvoir servir notre pays. Tout ce que nous, on demande aujourd'hui, c'est qu'on a une force de travail.
1: Le chef de l'État, si vous êtes à Golongosu là-bas...
0: Il est comme un détecteur de talent. On l'a dit dans la précédente émission. Il y a tout qui est fait aujourd'hui pour que même si un jeune se démarque, on le remarque rapidement. Armando, vous m'avez connu parce que je me suis démarqué. Vous avez connu Élisée parce qu'il s'est démarqué. Il a connu Ndiapou parce que Ndiapou s'est démarqué. Il y a toujours des jeunes qui se démarquent. C'est pas ça qui manque. Même à Birao, j'étais en train de lire sur le réseau, j'ai découvert un jeune qui était à Birao, qui est président là-bas. Président de la jeunesse là-bas. Il a posé des actes forts. Je l'ai découvert à travers le réseau. On s'est jamais vu. On s'est appelé, on a parlé. C'est pour vous dire que si on veut connaître le talent, on va en avoir. Je prends l'exemple de l'autre là, le ministre qui est emprisonné au Tchad.
1: L'ancien premier ministre,
0: Nasra. Nasra. Qu'est-ce qu'il a fait quand il est arrivé au gouvernement? Il a ouvert son cabinet et dit « amenez-moi les CV ». Il a fait ça. Il a dit, pour pouvoir mettre en place mon cabinet, je veux les CV. Il n'est pas parti chercher les gens de sa région, les gens qui sont autour de lui ou ses amis. Il a dit, amenez-moi les CV. C'est une compétitivité qu'il a ouvert. Pourquoi ne pas le faire ici? Le président a signé un décret qui est fait à la hâte. C'est comme si on s'est levé à 14h.
1: Maintenant, parlons de ce décret où il y a eu un autre décret additif complétant.
0: C'est ce que je pense.
1: Est-ce que c'est quoi? C'est la précipitation?
0: C'est ce que je suis en train de vous dire.
1: Est-ce que le président est sous pression? Parce que quand on voit déjà même dans le décret, il y a une faute.
0: Il y a une erreur de
1: saisie ou bien on a traité M. Badalou. On a vu comme. Tout ça, c'est des petites erreurs, des coquilles comme ça.
0: Ce que je
1: traduise,
0: c'est
1: qu'il y a une impréparation à ce niveau.
0: C'est ce que je suis en train de vous dire. Ça veut dire quoi? On est dans l'incapacité totale de l'équipe en place de pouvoir vraiment mener quelque chose à bien, bout en bout. Je vous dis, un décret, une équipe, ça se constitue sur la base des consultations. On a appelé celui-là, on l'a proposé, on a vu les profils, et à un moment
1: on a omis le ministère du Tourisme.
0: Mais c'est ce que je suis en train de vous dire. Ça veut dire que même le gouvernement ne sait pas combien de portefeuilles il a. Il faut le dire, parce que si tous les portefeuilles étaient alignés dans le paraphère, ministère,
1: cette erreur-là, cela est dû à quoi? Puisqu'on n'a pas eu des explications.
0: On va spéculer dessus toute notre vie. Je vais vous dire une chose, c'est que ce décret était pendu entre 14h et 16h. Et on l'a fait à la va-vite parce qu'il fallait lire un décret à la radio. Le président n'a même pas pris le soin de lire. Sinon, il aurait remarqué les erreurs. C'est un professeur qui est habitué à corriger les copies.
1: Si lui n'a pas lu, comment il a pu
0: S'il a lu, comment il peut reconnaître, comment il peut signer un document où M. Balalou est traité de madame dedans? Ça veut dire qu'il n'a pas lu. Je sais que c'est un professeur, il est aguerri à la correction des copies. Il va ligne par ligne. Mais il a pris la dernière page, il a signé, il a dit va lire. Il n'a pas tenu compte. Ici, il allait dire qu'il manque encore un ministère. Pourquoi on l'a pas?
1: Est-ce qu'il a été trahi?
2: Je finis.
0: Sinon, je vais perdre le fil de la pensée.
1: 30 secondes.
0: S'il vous plaît.
1: 30 secondes.
0: Ce que je suis en train de dire, c'est quoi? C'est que si aujourd'hui M. Ndiapou dit que je mets de l'émotion, c'est normal que je mette de l'émotion. J'ai plusieurs fois parlé de comment on doit réfléchir pour changer les choses. J'ai plusieurs fois pris des positions, parfois même contre-courant, pour dire que non, ça, c'est possible. Ça, c'est pas possible. Mais là, aujourd'hui, je vous parle avec l'émotion parce que j'ai vu des gens, j'ai vu des jeunes, j'ai vu des mamans, j'ai vu des vieillards sortir pour soutenir la politique du président. Et aujourd'hui, il est en train de tourner le dos à ces gens qui l'ont soutenu. C'est grave, c'est une atteinte à la volonté suprême, qui est celui du peuple centrafricain.
1: Oui, madame Mamboui Arrêta.
2: En tout cas,
1: quelques secondes, et puis avant de donner la parole à
2: monsieur. Quand je suis en train d'écouter l'autre, je me dis ici que le président.
1: Oui,
2: Steve, désolé. Je me dis que le président est pris entre l'enclume et le marteau. Il ne sait pas quoi faire, parce que là, il avait beaucoup de soutien. À quel moment il peut constituer toute cette équipe?
0: Mais qui l'a demandé de se représenter?
2: Vous comprenez?
0: Il a manifesté la volonté de se représenter. Et moi, je l'ai dit en 2023, je lui avais dit ça. J'ai dit, monsieur le président,
1: suivant la logique,
0: vous êtes épuisé, allez vous reposer. J'ai dit ça.
1: Steve, suivant la logique, j'allais dire, de madame Mamboué.
2: Quand je dis le président a pris entre l'enclume et le marteau, imagine ces jeunes-là qui l'ont soutenu, ces femmes-là qui l'ont soutenu. Il y a des femmes compétentes. Mais pourquoi on n'a pas atteint 35% dans ce gouvernement-là? Non, c'est pour dire que...
0: votre place, c'est chanter, C'est là où ça vient. C'est là le problème. C'est une vérité.
2: On a parlé des jeunes. Mais où sont ces jeunes-là?
0: C'est pour aller prendre les 1000 dans les stades. Pour aller tenir les cartons devant les meetings des opposants.
2: Voilà à quoi vous servez dans ce gouvernement. Parce que, franchement, on est là comme ça. Comme si on nous a menotté.
0: On vous met les pains, on vous met les...
2: Vous comprenez?
0: Vous êtes là quoi, Guitulo? C'est ça que vous servez. Il faut le dire aujourd'hui. Il faudrait que les gens prennent conscience de ça.
2: En tout cas, vraiment...
1: Pas assez d'émotion, c'est vrai. Je vous en prie.
0: À un moment donné, il faut dire la vérité.
1: Monsieur William, vous voulez rétorquer parce que Élisée souffre encore de prendre la parole.
3: Non, je comprends parfaitement la réaction
1: Vous comprenez, mais la question même de ce décret, le chef de l'État qui a signé un décret, tout en mettant de côté, en écartant, en élaguant un grand ministère comme le ministère du tourisme et des arts. Il faut le dire. Et en même temps, on a pris un autre décret additif. Ça, c'est un. Et puis après, ce décret, avec cette faute, ou bien cette faute de saisie, cette erreur avec Madame Maxime Balalou, et ça, ça circule, ça prend de l'ampleur. Merci. Est-ce que le chef de l'État a pris son temps avec, surtout le Premier ministre, qui l'a proposé, de bien voir, est-ce que les collaborateurs du chef de l'État font exprès pour l'induire en erreur, parce que ça prend de l'ampleur. Vous savez que les réseaux sociaux, comme dit Marc Luyan, hein, les réseaux sociaux, ou bien la, le monde est devenu le village planétaire, hein, tout ce qui se passe aujourd'hui, ça se suit, où les gens suivent cela en Europe, en Amérique et partout. Hein.
3: Merci, monsieur Abondo. Vous savez, effectivement, il y a eu une réaction sur, il y a eu une réaction assez vivace sur les réseaux sociaux au sein de l'opinion nationale sur ces deux aspects. Je tiens tout de même à dire que, vous savez, nous sommes dans une l'administration publique, elle est organisée, elle est hiérarchisée. D'accord. D'emblée, dire que le chef de l'État devait veiller, tout vérifier, etc. Bien sûr, c'est un être humain.
1: Mais pour un décret, il ne va pas sans vérifier, même s'il fait confiance à.
3: Permettez-moi de terminer.
1: Oui, allez. Si Ndiakou veut dire que l'erreur est humaine, je dis non.
3: Je dis que l'erreur est humaine, ça peut arriver, d'accord. Surtout sur la question d'abord question de monsieur, de madame. C'est vrai, le problème a été soulevé. C'est un problème de saisie. Ça peut arriver à tout un chacun. Bien entendu, on prend acte de pareilles erreurs et cela ne se répétera plus. Ce n'est pas la première fois que les décrets sous le gouvernement ont été faits. Il se peut que pour une fois il y ait une erreur. Alors on ne va pas seulement se focaliser sur cette erreur là aujourd'hui. Concernant le ministère du tourisme, non, ce n'était pas un oubli. Le ministère du tourisme...
1: Ça ne figurait pas dans le premier décret.
3: Oui, permettez-moi de terminer. Ce n'est pas un oubli. Le ministère du tourisme est l'un des ministères institutionnels.
1: Mais c'est quoi? Ce n'est pas un oubli,
3: qui
1: c'est quoi
3: pas créé, qui a toujours été là, d'accord. C'est au moment de la rédaction du décret que cela a été omis. Et aussitôt que ça a été omis, cela a été corrigé. C'est comme
1: Omis
3: que...
1: par qui?
3: Il y a des services par le président. Il y a des services qui sont chargés.
1: Le chef de l'État, le Premier ministre a signé ce décret.
3: Il y a des services qui sont chargés de cela.
1: Est-ce qu'ils n'ont pas vérifié avant de signer? Mais à supposer qu'on a mis mon nom là-bas, en tant que ministre, par exemple, de la Défense ou de l'administration du territoire, je dis n'importe quoi, excusez-moi. Mais et si le président signe et pourtant il ne m'a pas consulté?
3: Je vous dis une
1: chose. Et moi, je veux réclamer plus,
3: monsieur Armando. Cela était une omission qui a aussitôt été corrigée. Alors, faire de cela aujourd'hui un problème d'État.
4: Je suis d'accord avec toi.
3: Le lendemain, ce n'est pas un problème. Il n'y a aucune loi qui interdit au chef de l'État de nommer, de prendre plusieurs décrets pour nommer le membre du gouvernement. Il n'y a aucune loi qui l'interdit.
1: Pour échapper à cela,
3: je pense que demain nous allons. Si nous avons besoin de cela, demain on va prendre un troisième décret pour nommer encore d'autres gens ou alors pour retirer.
1: S'il vous plaît.
3: Cela relève du pouvoir.
1: Cela relève du président, du pouvoir discrétionnaire du chef de l'État. Mais selon les débats que les gens font sur les réseaux sociaux, il faut le comprendre. Est-ce que le chef de l'État n'est pas bien préparé? Le Premier ministre n'est pas bien préparé? Est-ce que les gens sont sous pression? Peut-être la pression de la communauté internationale, pression des groupes armés, pression des alliés, comme l'a dit Mme Arlette Mamboui, voilà, même du parti politique. Et quand on voit ces erreurs, cela démontre ou trahit l'impréparation.
3: L'erreur est humaine. Ce sont des choses qui arrivent et qui sont corrigées aussitôt.
1: Oui.
2: C'est cette erreur qui va conduire notre pays dans une ruine totale.
3: Non, nous avons deux
1: problèmes. On écoute, désolé. On écoute Élise Guimane.
5: Oui, monsieur Armando, je pense que quand on veut bien faire la chose, on s'entoure aussi des bonnes personnes.
2: Exactement.
5: Ça, c'est la première des choses à faire. Et l'erreur commise sur ce décret démontre à suffisance que ceux qui nous gouvernent aujourd'hui ne sont que des véritables... Je m'excuse pour le mot, je ne trouve pas vraiment des qualificatifs.
1: Tu veux changer. Non, je sais ce que vous voulez dire, mais changer.
5: Je pense que... Ça étale aujourd'hui les dégâts de la médiocrité de ceux qui nous gouvernent, M. Armando. C'est-à-dire qu'il n'y a pas de pardon à ce niveau. C'est une nation qui est en train de s'écrouler. Si vraiment Faustin Archange Touadéra avait un cabinet digne, si Faustin Archange Touadéra avait nommé son premier ministre en connaissance de cause, je pense que cette erreur ne devrait pas se poser. Cela veut dire que Faustin Kash Touadéra n'a pas la maîtrise même de ce pays. Il n'a pas la maîtrise de son équipe. C'est-à-dire qu'il ne maîtrise rien, il ne gouverne rien. Ce n'est pas une erreur, monsieur Armando. La nation supérieure est un individu.
1: Non, s'il vous plaît, c'est le chef de l'État.
5: Je pense que... Écoutez, monsieur Armando. Si aujourd'hui, à cause des erreurs comme ça, et que notre nation s'écoule, vous ne serez pas là pour dire ce que vous êtes en train de dire. Cette erreur-là, comment coûter à la nation, monsieur Armando? Il y a des choses que l'on ne doit pas pardonner.
3: Comment est-ce que ça peut coûter?
5: Hier, sur les stations de la radio de Kelouka, M. Armando, je pense que le problème de notre pays, le problème aujourd'hui, ce n'est pas le problème d'hommes, comme il y avait quelqu'un qui a dit hier, que le problème ici, ce n'est pas le problème des hommes, mais c'est le problème du système. Est-ce que le système qui est mis en place, je soutiens entièrement cette personne-là, j'ai oublié son nom pour le citer nommément. Est-ce que le système mis en place par Faustin Archange Touadéra, c'est pour servir le peuple? Si le système est pour servir le peuple, même si on prend une personne, quelle que soit sa nature, on le met là, la personne va suivre le système. Mais comme ce système, le système de Faustin Archange Touadéra, c'est pour détruire notre nation. Là, maintenant, il faut se cacher. Je dis maintenant la maladie de la phtisie de Machiavel, là. Maintenant, cette maladie-là est connue de tout le monde. Et si nous ne faisons pas attention, ça serait difficile à guérir et ça va vraiment impacter très négativement notre nation.
1: Une question très importante qu'un auditeur depuis les États-Unis nous a envoyé. Sur quel secteur précis, économie, sécurité, éducation, santé, corruption, estimez-vous, vous qui êtes sur le plateau, que ce gouvernement manque le plus de légitimité aux yeux des citoyens et pourquoi, monsieur, d'abord madame Aleta Mambouy? Ça, c'est une question à tout le monde. Je répète, hein, et puis je reformule à ma manière, sur quel secteur est-ce que c'est sur le secteur économie, sécurité, éducation, santé, corruption? Estimez-vous que ce gouvernement manque le plus de légitimité aux yeux des citoyens, vous qui êtes citoyen? Et si oui, pourquoi?
2: Déjà, vous devez savoir que notre pays ne s'est pas encore élevé de ses cendres. Que ce soit sur le plan économique, sur le plan sécurité, il y a eu des avancées. Mais, sur le plan éducatif, c'est néant. Et aujourd'hui, nous sommes en train de vivre quelque chose. Ce que nous vivons, ce sont les cris de nos jeunes, de nos enfants, de nos mères, qui parfois manquent d'eau potable pour boire, qui parfois n'ont pas accès à l'éducation, parce qu'il n'y a pas de moyens. Parce qu'il faut qu'on...
1: Même s'ils vont à l'école, mais vous parlez de l'éducation comme son nom l'indique.
2: Oui, même s'ils vont à l'école. Parce que le ventre affamé n'a point d'oreille. Si tu ne trouves pas de quoi manger, tu vas lire, tu vas comprendre. Tout ça là, ça ne peut pas faire évoluer un pays. L'économie de notre pays est encore à un niveau très bas. Nous vivons au-dessus du seuil de la pauvreté. Est-ce que vous pouvez dire que la République centrafricaine ou non, actuellement là, nous qui sommes là autour de cette table, est-ce qu'il y a eu un développement concret? Je ne pense pas.
1: Et donc avec ces nominations, si vous parlez de l'économie, avec cette question, éducation, sécurité, santé, corruption, est-ce que c'est avec ces secteurs-là, qu'est-ce que vous comptez? Selon vous, quelle est votre proposition, hein?
2: Normalement, il nous faut des gens capables et dignes. Il nous faut des gens capables et dignes qui peuvent, c'est-à-dire, travailler avec efficacité et efficience pour le bon fonctionnement de notre pays, afin que notre développement ou bien notre économie se relève.
1: Oh, vous allez revenir. Je vous donne la parole. Merci. Steven Ndeni, en gardant toujours la même idée, la quintessence de la question.
4: J'ai entendu la question parce que je sais que le temps va nous faire défaut. Alors pour moi, je dirais que c'est juste la corruption. C'est le problème qui mine toute l'administration centrafricaine. Vous savez, la corruption a ouvert des portes qu'aujourd'hui, on essaie de fermer, mais en vain. Pour moi, le plus grand problème, c'est la corruption. Je me demande même si ce gouvernement mis en place n'est pas juste bonnet blanc. Au fait, c'est les mêmes personnes qui sont...
1: Bonnet blanc.
4: Oui, pour moi, c'est les mêmes personnes qui ont été reconduites. Du coup, personne ne sera en mesure de pouvoir auditer leur travail, de pouvoir évaluer, de pouvoir voir là où il y a eu malversation, il y a eu mauvaise gestion. Parce que si on reprend tout le cheminement, à un moment donné, on se retrouvera tout ce qui est à la base de nos problèmes, c'est la corruption. On a dû forcer les gens, on a dû corrompre la population pour accepter
1: les résultats.
4: Non, pas les résultats, une constitution qui a été mal faite. On a corrompu, même si c'est pas financier, mais moralement, mentalement, on a engagé les gens, on les a corrompus, on les a pervertis, ils ont accepté une constitution. Et cette même constitution aujourd'hui, on veut pas l'appliquer. Parce qu'on se dit que si on l'applique, ben écoutez, ce sera, on va se trancher peut-être une partie du corps et ce ne serait pas bien. Donc pour moi, pour répondre à la question de cet auditeur-là, pour moi, c'est la corruption qui est le plus gros défaut de tous les gouvernements. Et je dis tous les gouvernements, depuis M. Simplice Mathieu Sarandi jusqu'à Molo à 3.
6: Monsieur William Djapo, vous pouvez répondre à cette question-là, question de cet auditeur qui nous écoute depuis les États-Unis. Économie, sécurité, éducation, santé, corruption. Estimez-vous que ce gouvernement de Molo à 3 manque le plus de légitimité aux yeux des citoyens et pourquoi, s'il y en a?
3: Bon, ben moi, je vais formuler la question en disant que nous avons un gouvernement qui a vu l'entrée de certains très grands technocrates connus dans le milieu, notamment le ministre de... Mandaba Marc, qui vient de rejoindre le gouvernement, qui est l'un des grands experts financiers de notre pays, notamment qui a travaillé dans les questions de caucus sur la RCA, qui a beaucoup de très bonnes relations avec les partenaires et qui est une personne qui pourra énormément contribuer au sein du gouvernement. Nous avons une femme, Madame Pounou Ginza, qui est assez très bien appréciée par l'ensemble de la classe, que ce soit la classe politique ou bien les techniciens.
6: Elle fut directrice de cabinet
3: voilà, au ministère de Paris. Je pense que nous avons plusieurs entrées qui vont dynamiser le gouvernement et qui va permettre justement à faire face aux différents défis qui sont là. Mais bien entendu, Madame Arlette l'avait dit tout à l'heure, nous sommes encore un pays post-conflit.
6: Et donc c'est difficile d'appliquer les lois, de lutter contre la corruption
3: endémique. C'est un pays qui a plusieurs défis à relever, dans un contexte aussi mondial qui est très difficile. Alors il faut savoir... les personnes qui sont là devront faire preuve, c'est comme un plaidoyer, devront vraiment faire preuve de sérieux et d'engagement dans le cadre de leur mission pour pouvoir apporter des solutions. Parce que je pense qu'au-delà de tout, ce que nous voulons, c'est des solutions. C'est que les problèmes soient résolus et que nous allons vers le développement. Le président a déjà donné le temps. Le développement socio-économique, d'une manière générale.
4: Le gouvernement Molo manque de puissance dans le côté
3: socio-économique. Le développement, c'est un terme économique pour dire que quelque chose qui est en cours. C'est-à-dire qu'il n'y a jamais de développement qui se termine.
4: On vous dit de situer le manquement. Au fait, la question, c'est
3: non,
4: ça.
3: Non, c'est pas la question.
6: Il n'y a pas de manquement.
4: Il n'y a pas de manquement.
3: Les manquements, pour moi, c'est qu'il y a plusieurs défis à relever.
6: Trouver un manquement.
3: Un seul.
6: Vous n'en avez pas, vous savez que vous
3: conseillez... Non, nous sommes tous africains. Il y a des problèmes d'ordre socio-économique.
6: Il faut le courage, monsieur Ndiapo.
3: Je suis en train d'y arriver, il y a des
4: problèmes humanitaires
3: d'ordre socio-économique qui doivent être résolus, notamment le panier de la ménagère avec l'augmentation, je pense que monsieur Nguimal le dit souvent, des denrées de première nécessité. Ce sont des réalités sur lesquelles le gouvernement a commencé à se pencher, mais qui peinent encore à trouver des solutions. Sont des défis qu'il faudra relever.
6: C'est un portefeuille que M. Palalou va gérer.
3: Je pense qu'il le fera très bien.
5: Monsieur Armando, s'il faut que je donne mon appréciation sur ce gouvernement qui est mis en place, moi je connais une seule personne que je peux aussi apprécier sans nomination. C'est le doyen de la faculté des sciences économiques, professeur Métide.
3: Voilà.
5: Bessane, oui.
3: Emmanuel.
5: Oui, je pense que c'est un monsieur...
3: Parmi tant d'autres.
5: C'est un monsieur que je le connais. On a tenu plusieurs conférences à l'université avec lui. Je pense que vraiment, c'est un technocrate dans ce domaine-là. J'apprécie sa nomination.
3: C'est bien que vous...
5: Mais de toutes les manières, je pense que...
4: On a dit faiblesse, on n'a pas dit force.
6: Non, calmez-vous, il arrive.
3: Non, il a voilà. Des bons sentiments.
5: Je pense qu'à ce qui concerne la légitimité de ce gouvernement, M. Armando, mais la légitimité, c'est quoi? C'est lorsque le gouvernement fonctionne à base de la loi. Et c'est lorsque la loi a été respectée. Je pense que Steven avait dit cela. Et donc, nous avons une loi. Mais constamment, la loi est violée. Parce que Barthélemy Bougan, le père fondateur, a dit que c'est les lois qui nous gouvernent, ce n'est pas des hommes. Les hommes ne sont là que pour appliquer la loi.
3: Très bien.
5: Et si la loi n'est pas appliquée comme il fallait, dans l'esprit de la loi qui a été édictée, mais je pense que la légitimité est du coup fauchée. Déjà, les peuples centrafricains ont rejeté qu'ils ne veulent plus des groupes armés dans le gouvernement.
3: Dans le gouvernement.
5: Et voilà qui
6: est... Mais pour la composition de ce gouvernement, il n'y a que les groupes armés et la majorité MCU. Hein.
3: J'aimerais savoir, est-ce que vous parlez de groupes armés?
6: Hassan Bouba,
3: s'il vous plaît. Le peuple a rejeté d'un les groupe groupes armés qui ne sont pas dans le cadre de l'accord.
1: Non.
3: La politique du gouvernement, s'il vous plaît, la politique du gouvernement aujourd'hui, tous les éléments qui sont dans l'accord, de l'accord, ont démissionné. Tous les membres des groupes armés ont démissionné.
5: Écoutez, la constitution de
3: transmettre. Il n'existe aucune personne qui parmi dans le gouvernement de nos jours.
1: La constitution Hassan Bouba.
3: Ils ont démissionné.
1: S'il vous plaît, monsieur Hassan Bouba.
3: Et ils sont rentrés dans la République.
1: A été nommé à l'issue.
3: La politique chef de l'État, je vous rappelle, c'est là. La politique chef de l'État, c'est la main
1: tendue. Monsieur,
3: vous quittez les groupes armés pour rejoindre la République et nous travaillons.
1: Je rappelle.
3: Et c'est tout à fait normal.
1: Vous êtes un enseignant. Je vous rappelle qu'il
3: ne
1: faut pas transvertir l'histoire.
3: Je vous dis que ne pas l'histoire.
1: Hassan Bouba a été nommé à l'issue de l'accord politique du 6 février.
3: Nous sommes d'accord.
1: Discuté à Khartoum.
3: Et qu'est-ce que cet accord disait
1: 2019.
3: Que les groupes armés renoncent à la lutte armée et reviennent dans la République. Oui ou non?
1: Revenir dans la République.
3: Monsieur Armand, sincèrement dire venir gérer un portefeuille ministériel. Revenir dans la République, c'est revenir en tant que
1: citoyen. Son remplaçant, vous le savez, c'est celui qui a été nommé avant, rejeté par Ali Darassa, c'est lui qui est revenu.
5: Monsieur Armando, quand le peuple centrafricain a tenu le forum de Bangui, c'était en mai 2015. La constitution de la République centrafricaine a été promulguée le 30 mars 2016. À cette époque-là, il n'y avait pas d'accord, cet accord-là.
3: Bien sûr, il est venu en 2019.
5: Voilà. Cela veut dire que déjà en amont, le peuple centrafricain a rejeté, quelles que soient les conditions, il n'y a pas de demi-mesure.
1: Non, mais je vous rappelle que
5: il n'y a pas de demi-mesure pour tendre les mains à un groupe armé pour le mettre dans le gouvernement.
1: La constitution du 30 août 2023 aussi l'a rejeté. Hein.
5: Voilà.
1: Ceux qui sont des complices, des commanditeurs, des gens qui travaillent en collaboration.
3: Allez-y, ne peut pas être candidat. Oui, allez-y. Parce que là, vous voulez faire une confusion. Aucun moment, monsieur, vous allez me dire où est-ce que on a dit que les membres du gouvernement ne peuvent pas être issus d'anciens groupes armés.
1: Répondez-moi. On parle
3: de ceux qui
1: sont tenus des armes.
3: Oui, qui ne peuvent pas être candidat.
1: Nous
3: sommes notre juriste. Vous avez dit,
1: s'il vous plaît.
3: Allez-y.
5: Le comportement de Dr Ndiapou traduit les désordres les militants du MCU. C'est des désordonnés.
3: Voilà,
5: c'est ça qui fait qu'ils ont signé des décrets avec des erreurs. C'est un conseiller du président. Voyez comment il se comporte devant le peuple. Et voilà un monsieur comme ça. Les documents qui sortent de leur cabinet sont avec des erreurs, Madame Belmer
3: aussi. Sous étiquette
5: avec commission
3: de la société civile.
5: Mais écoutez, à chaque fois que je suis là, Monsieur Armando, un peu de temps. Je dis à chaque fois, vous citez le nom de Martin Ziegler comme c'est un terroriste. C'est citoyen.
3: C'est un citoyen.
5: Mais moi, c'est pour moi une gloire de travailler avec lui. Il m'a formé. Mais entre Martin Ziegler et toi, Zera, qui est le lien?
3: Non, la politique.
5: Il a servi dignement ce pays. C'est quelqu'un qui respecte la loi de la République. Il n'est pas un terroriste.
1: Ne tenez pas de débat avec beaucoup d'émotion. Ne rentrez pas dans. Enfin, vous sortez de la ligne de ce débat. Mais désolé, je vais vous couper parce qu'il en va de mon devoir. Je suis désolé. C'est la fin de cette émission. Merci à toutes et à tous. Vous avez compris au quartier et partout là où vous nous écoutez dans le monde. C'est le débat politique Patara dans le studio A de Radio Ndekeluka ici à Bangui, capitale de la République africaine. Nous l'avions consacré tout à l'heure à la composition ou à la mise en place du gouvernement Mouloua 3. Vous avez compris. Nous allons revenir la semaine prochaine sur des ministères clés. Qui fait quoi et qui peut faire quoi pour la République africaine? Merci à toutes et à tous. Merci à nos auditeurs. Merci à nos internautes. Il ne reste qu'à vous souhaiter bon week-end et surtout, prenez bien soin de vous car on ne vit qu'une seule fois la semaine prochaine, même heure et même fréquence pour un nouveau titre. Au revoir.

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2: 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Le problème humanitaire est Donald Trump.
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3: 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Il est au milieu.
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8: 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C'est vrai, le gouvernement, le salaire est fort. Il y a un peu de temps. Mais il pensait que fini gouvernement soit à Londres, il y aura un mini ticodro.
1: Non, on n'a pas les ticondes, il n'y a pas les ticondes là-bas.
8: Il
1: n'y a pas de temps.
8: Il n'y a pas de temps. Non, mais il y a un fini gouvernement, il y aura un final de balak on a encore. On a balak on a où c'est.
1: Où est-ce que où
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7: Voilà. 11 novembre.
8: Voilà, ni là. Donc, il y a un mini ticodro. Il y a un mini ticodro qui est à la spécialité de la milia qui est à la à coopération, à ce soit que Guyan Ninja, que Guyan partenariat. Si tu es à Ghana.
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7: 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Je suis étonné que, à vous, 50 millions, mon président. Alors qu'il a besoin de 50 millions, t'es à Zana, il groupe, à Zaka, carburant, à Inadi, hôpital communautaire. Il faut le dire, monsieur Ndiapou. La Guininja, mais soit corruption, la paix.
3: Non, non, ça fait. 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
7: à Ghana, la paix. A qui, à qui, à de manière, il connaît un peu tout le monde dans la présidence. Mais à un moment donné, le président doit arrêter, accepter de tenir, afficher terrain sur l'eau. À chaque fois, on a pourquoi tu chèques, à vous ça, on a irrité l'eau. 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
1: tout là, le peuple.
7: 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Alibana, Boumingindia, tu go tu mouna l'eau, le Kenny. Le Tazan à trésor.
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3: favoritisme quoi il a aussi un client
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6: on a les gars arrêté ça salaire ça là
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0: Emmanuel
4: 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Mais là, il y a un peu le scénario. Le salaire est venu quoi? Parce que le système est intégré. Après, il y a un peu de temps. Il y a un peu de temps. Le salaire est un peu de temps. Dès que tu marques un mandat, tu as apprécié le mandat de Bingal. Parce que la nomination, c'est un salaire qui est un peu de temps. Donc, le salaire est un peu de temps. Mais de toutes les manières, il y a un peu de temps. Armando, il a pensé à la future. Il y a un peu de temps. Il y a un peu de temps. Mais elle est d'après, elle est signée à la paix. Même là qu'on a conseillé, tu viens, tu connais le cas, tu es un trafiquant de souci.
3: Elle a été
6: Voilà.
4: penser à l'avenir. Tu comprends? 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

0: Bonjour à tous. Aujourd'hui, nous parlons du problème d'accès des femmes aux structures judiciaires dans les villes de Bambari, Bahoro et Mongumba, constaté par l'action des universitaires pour les droits de l'homme à UDH après des enquêtes.
1: Le tribunal a pris en avoir délibéré, vous relaxez.
2: Maître, calmez-vous.
3: Le tribunal ne va pas considérer ces faits-là.
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0: L'accès à la justice est le droit fondamental pour chaque personne de saisir un tribunal afin de faire valoir ses droits et obtenir réparation en cas d'atteinte à ses droits. Il correspond à la possibilité pour toute personne de porter une affaire devant une juridiction pour demander réparation, faire valoir ses droits ou contester des décisions ou mesures injustes. Il s'agit d'un problème fondamental de l'état de droit, garantissant que tous les citoyens ont un accès égal au système juridique. Sur la question, avec Axel Batoka Zoubadé, coordonnateur de l'AUDH, nous aborderons la question. Mais bien avant, un retour sur l'actualité judiciaire de la semaine avec vous, Jordan.
1: Merci à vous, Avila. Après plus d'un mois de suspension, les audiences dans l'affaire Jitgen ont repris cette semaine devant la CPS à Bangui. La journée du mardi a été consacrée à l'interrogatoire au fond de l'accusé François Bouibanda alias Balère. Il est poursuivi pour crime de guerre et crime contre l'humanité commis à Guéne entre février et mars 2014. Face au juge, il a été interrogé sur son rôle présumé dans ces événements. Les temps forts de cette audience avec vous, Ondia Villa Bissayo.
0: À la question de savoir, que connais-tu des événements de Guéne? Je ne sais rien. Et celui de Ngwaïna? Rien. Où étais-tu au moment des faits? Dans mon champ, après avoir été victime du chef Séléka, Ali Waka Waka, qui m'avait torturé. Qui a tué Ali Waka Waka? Je ne sais pas. Qui a ordonné sa mise à mort? Je ne sais pas. Qui a demandé à l'abbé de Jomo de remettre Ali Waka Waka? Je ne sais pas. Un interrogatoire dominé par des réponses négatives et violentes à l'endroit des juges. Alors que François Bouibanda alias Balère est présenté par certains témoins et co-accusés lors de leur première audition comme marabout et adjoint de Beina, chef anti-Balaka qui dirigeait au moins 300 éléments que comptaient les groupes réunis. Selon les témoignages lus par les juges, il était à l'origine de la création du groupe anti-Balaka de la localité de Ngwaïna, dont il était le chef de groupe, localité pionnière de la révolution contre les exactions de Ali Waka Waka, chef Séléka, qui opérait à Dingiri. L'accusé mentionne quant à lui qu'il n'a aucun lien avec l'accusé Beina, chef anti-Balaka, et Philemon Kaina, président de la jeunesse de Guéne. Le parquet estime que l'accusé n'a pas un bon comportement et demande à la cour de prendre cela en compte. Pour les avocats de la partie civile, l'accusé prend tout à la légère. La défense estime que l'avis du parquet est une intimidation. Il rappelle que la cour doit prendre en compte l'âge avancé et le mauvais état de santé oculaire de l'accusé François Bouibanda. Les audiences suspendues vont reprendre demain avec l'interrogatoire au fond de l'accusé François Bouibanda dit Balère.
1: Et puis, les membres du Forum de la Société Civile et des Droits de l'Homme FSCDH ont restitué cette semaine les résultats de leur mission effectuée dans trois localités du pays. Cette mission était axée sur la promotion des droits de l'homme à Boubouï, Pissa et Mbourouba, non loin de Damara. Séné Guédoukou, coordonnateur de ce forum, revient sur les résultats de cette mission au micro de Astrid de Bonheur Kolingué.
2: La sensibilisation a été sur la violation des droits de l'homme que la population de l'arrière-pays ont la méconnaissance de leurs droits. Donc nous sommes allés pour faire la sensibilisation sur leurs droits et du coup ils ont compris effectivement que vraiment le droit de l'homme est un manque pour eux. On leur a appris comment ceux-là peuvent prendre leurs responsabilités en main. Ce que nous recherchons d'ailleurs, d'abord, c'est la connaissance de droits humains dans cette localité. Et nous recherchons aussi la civilité et nous cherchons aussi la paix pour que la paix règne dans la totalité de notre pays.
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0: Comme annoncé au début de cette émission, les femmes des villes de Bombari, Bauro et celles de Mongumba n'ont pas accès convenablement aux structures judiciaires. Ce constat est fait par l'action des universitaires pour les droits de l'homme AUDH après des enquêtes menées dans ces villes. Pour en parler, nous recevons Axel Batoka Zoubadé, coordonnateur de cette organisation. Axel Batoka Zoubadé, bonjour.
4: Bonjour.
0: Alors, pourquoi mener une enquête qui vise l'accès des femmes à la justice?
4: D'abord, je reviens au contexte. En 2024, l'UDH a signé une convention avec l'ambassade de France qui était articulée autour d'un projet de la prévention de la lutte contre les discriminations et violences à l'égard des femmes vulnérables en RCA en contexte de violences basées sur le genre et la question d'accès aux droits et à la justice. Et donc, il était question pour l'UDH de mener une étude, des enquêtes sur le terrain pour pouvoir collecter des informations qui constituait en tout cas le blocage, le défi qui permettait pas aux femmes qui sont vulnérables et qui subissent des violences basées sur le genre d'avoir accès aux droits et à la justice. Et c'est ce que nous sommes en train de faire pour l'instant. Et je tiens aussi à mentionner sur ce micro que notre pays a traversé beaucoup de crises. Et en plus de ces crises, nous vivons dans une société où la violence est devenue le maître mot pour certaines personnes. Et ce qui fait que les femmes en pâtissent davantage.
0: Mais quelles sont les régions qui ont été visées par ces enquêtes?
4: Nous avons choisi 4 villes. À Bangui, nous avons choisi Mungumba et avec un accent particulier sur le peuple Aka. Comment est-ce que ça se passe en ce qui concerne l'accès au droit et à la justice dans le contexte des violences basées sur les genres? Nous avons choisi également Baoro en visant les peuples, la communauté Peul, pour pouvoir apprécier aussi l'accès à la justice là-bas et ce qui concerne les violences basées sur les genres. Et en plus de ça, nous avons choisi la dernière ville, c'est Bambari, qui avait travaillé sur aussi des moments durs.
0: Mais que peut-on savoir justement comme résultat de ces enquêtes?
4: L'enquête a débouché sur beaucoup de résultats. Nous avons identifié plusieurs défis et obstacles. J'aimerais d'abord rappeler que les personnes qui ont été enquêtées, c'était d'abord les acteurs de la chaîne pénale, les chefs de quartier, chefs de village, les membres de la société civile qui travaillent pour la défense des droits de l'homme et surtout les droits des femmes. Nous avons aussi identifier les femmes elles-mêmes et les peuples Aka, les peuples Peul. Maintenant, en termes de résultats, nous avons fait 355 entretiens dans l'ensemble des 4 villes. Nous avons constaté qu'il y a une forme déguisée d'exploitation maritale qui bat son plein dans les 3 villes que nous avons ciblées. C'est le fait d'un mari de ne pas assumer sa responsabilité et qui laisse la responsabilité sur le dos de la femme. C'est la femme qui va au champ, qui fait tout, c'est la femme qui va au marché, qui vend, qui vient, qui prend en charge la nourriture de la maison, le loyer, l'écolage des enfants, toutes les charges du ménage. Et l'homme est là. Et maintenant, quand la femme n'en a pas, l'homme commence à lui faire des problèmes, ou bien c'est la bagarre, etc. Et on a été à Mungumba, le cas était très, très, très dramatique. La majorité des jeunes là-bas ne travaillent pas. En milieu universitaire, il y a une tendance très très élevé de harcèlement sexuel. Sur les 103 étudiantes enquêtées, 48 nous ont déclaré avoir été harcelées. Plus de 38 femmes au foyer ont déclaré constamment agressées physiquement.
0: Sur 100.
4: Sur 93. Maintenant, il y a le viol. Il y a 23 femmes qui ont témoigné qu'elles ont subi des viols, soit à leur enfance, soit à un certain moment de la vie, etc. Il y a également le mariage précoce et forcé des mineurs à Baoro. C'est une situation très très délicate à Baoro. Et donc là-bas, c'est comme si c'est une culture. C'est devenu une culture. Et donc, des filles de 12 à 16 ans sont obligées d'aller au mariage. Sont obligées même de devoir d'arracher la fille sur le chemin de l'école pour donner au mariage. On a documenté plus de 11 cas. Dans les périphéries, c'est encore plus grave. Et les viols sur les mineurs en milieu Aka. Et ceux qui ne sont pas Aka ont toujours tendance à commettre des viols contre les filles Aka. 2 filles ont été violées par des gens non identifiés et les AK étaient obligés de retirer toutes les filles, toutes les enfants de l'école parce qu'ils n'ont pas confiance à la justice.
0: En tout ça, pensez-vous qu'il y a des défis à relever?
4: Effectivement, il y a beaucoup de défis à relever tels que... On se dit qu'il y a aussi une absence presque de l'assistance juridique dans les zones d'études. La seule structure qui est identifiée, qui est bien connue par les femmes, c'est l'UFCA. Il y a 71% des chefs, on l'a constaté, qui ne maîtrisent pas les violences basées sur les genres. Puisqu'ils sont des autorités, ils doivent avoir un minimum de connaissances pour pouvoir gérer ces affaires. Parce que souvent, la communauté, quand il y a conflit, quand il y a des affaires, c'est à eux d'abord. Et c'est pourquoi vous allez voir que dans les données de l'accès à la justice, pour nous, ça constitue un défi, le fait qu'ils se déclarent compétents pour trancher des affaires de viol. Vous voyez ? Là, on est en matière pénale. Ça ne relève pas de leur compétence, ils sont des juges de paix. Il y a 82% des officiers de police judiciaire nous ont témoigné que les femmes, une fois victimes des VBG, elles viennent saisir les officiers. Maintenant, quand les officiers déclenchent la procédure, les femmes se rétractent. Beaucoup, en majorité, désistent. Et maintenant, on a constaté qu'il y a 47% de pesanteurs socioculturels. Le pesanteur socioculturel. Dans ces pesanteurs socioculturels, on a identifié qu'il y a des normes coutumières, il y a des normes religieuses, il y a aussi l'influence de la population à travers la stigmatisation. Tout ça là qui empêche ces femmes-là à aller en justice. pour pouvoir réclamer leurs droits. On a constaté que 32% des femmes enquêtées ont des affections pour leur bourreau et ce qui les empêche de mener des actions. Elles préfèrent subir et ne pas dénoncer le bourreau.
0: Peut-on parler ici d'une absence de structure de prise en charge à ce niveau ? Tel que nous savons que dans la région de Ouada, il n'y a pas la gendarmerie, il n'y a pas de la police là-bas, ce qui fait que les gens se font justice eux-mêmes.
4: Bon, dans les zones où on a été, ce n'est pas le cas. Il y a les structures d'État qui existent. La gendarmerie est présente, la police est présente, et aujourd'hui, il y a quand même eu décentralisation du système judiciaire. Maintenant, à Ouada, c'est une situation un peu spécifique. Et là, nous plaidons que l'État puisse intervenir le plus tôt possible pour faciliter l'installation de ces structures afin d'aider la population qui souffre.
0: En ce qui concerne la minorité Aka, vous avez parlé des cas d'abandon d'études des jeunes filles qui sont victimes de cas de viol. Est-ce que ces femmes saisissent le plus souvent la justice ?
4: Bon, dans les entretiens que nous avons effectués, les femmes ont déclaré qu'elles n'ont pas confiance à la justice de l'État. Et donc, ils ont leur système de justice. Et donc, il y a le chef traditionnel, coutumier qui est là. Et donc, la majorité des problèmes à l'interne, ça se traite devant ces autorités-là. Et chez eux, j'aimerais relever aussi à travers ce micro que c'est un peuple un peu violent. Une semaine après notre retour, on nous a appelé pour nous signaler qu'il y a un homme qui vient de tuer sa femme. Un Aka a tué sa femme et il s'est enfui dans la forêt. Sa femme fait partie de leur culture sur des questions passionnelles, partage des biens, etc., des conflits internes. Bon, il y a des cas où les autorités, une fois au parfum, se saisissent de l'affaire, interviennent. Mais comme je viens de souligner, il est rentré dans la bourse.
0: Axel Batokazoubalé, l'Action des universitaires pour les droits de l'homme a organisé une séance de restitution que vous venez de présenter. Mais quelles sont les principales recommandations ?
4: Nous demandons à ce que le gouvernement puisse faciliter la vulgarisation de la loi sur l'aide légale et surtout sa mise en œuvre, parce que c'est important, puisque la population, la majorité de la population enquêtée sont des femmes vulnérables. Elles n'ont pas la possibilité, la capacité de pouvoir mener des actions à la justice, et ces femmes ont besoin d'être assistées. Et donc cette loi intervient dans le contexte des personnes vulnérables, et donc l'État peut subventionner une personne qui est jugée vulnérable pour aller à la justice et faire prévaloir ses droits. On lui attribue un avocat, en prenant en charge les honoraires de l'avocat, en l'accompagnant dans toutes les procédures. Donc c'est pourquoi il va falloir que cette loi puisse être vulgarisée. On a constaté que même il y a des OPJ qui n'ont pas la connaissance de cette loi. Dans les zones où on a été, on est obligé, on leur a distribué.
0: Sur l'aide légale.
4: Sur l'aide légale, effectivement. Donc on a profité de l'occasion pour distribuer à certains OPJ cette loi. Et nous avons également la question des structures d'assistance juridique. Nous voulons que l'État puisse mettre aussi la main sur l'autre là dans la patte pour pouvoir aider, accompagner à ce qu'on puisse installer un peu par-ci par-là les structures d'assistance juridique pour aider les femmes à connaître leurs droits et les actions à mener si possible. C'est très très important pour parfaire l'égalité devant la justice. Maintenant, nous demandons à ce qu'une forte mesure soit prise contre le mariage précoce et forcé des filles, des mineurs là, en milieu communautaire de la préfecture de Baoro. Ça nous tient au cœur, ça nous tient à cœur. Nous voulons à ce que le gouvernement puisse intervenir, prendre des mesures fortes. Et nous voulons s'il y a des bailleurs qui nous viennent à la lettre, qu'on puisse en tout cas mener des actions pour intervenir, accompagner la communauté, aider les structures qui existent là-bas, les structures de l'État qui existent là-bas, à éradiquer ce phénomène pour faciliter l'éducation de la jeune fille dans cette préfecture. Nous demandons à ce que l'État puisse aussi prendre des mesures pour pouvoir lutter contre cette forme déguisée d'exploitation maritale dont nous avons souligné. Et c'est très important. Et en ce qui concerne la question des peuples autochtones, il y a une loi qui est en cours. Nous souhaitons que cela puisse parvenir au bout et des structures soient mises en place aussi pour accompagner ces communautés afin qu'on puisse faciliter à ces femmes qui sont maltraitées à l'interne de pouvoir exprimer leurs droits, de pouvoir se sentir protégées. Et également, nous demandons à ce que on puisse renforcer et recycler les officiers de police qui travaillent sur le terrain. C'est important. C'est important pour que le travail d'accès à la justice puisse être effectif. puisse être effective. Et nous avons aussi des recommandations spécifiques en ce qui concerne la situation en milieu universitaire sur le harcèlement sexuel. Nous demandons à ce que le gouvernement puisse intervenir pour pousser les réformes institutionnelles au sein de l'université de Bangui en ce qui concerne les textes statutaires, puisque jusqu'aujourd'hui, nous n'avons pas vu un cas où un enseignant titulaire a été incriminé, a été sanctionné pour un cas de harcèlement sexuel.
0: Il y en a eu au niveau du département des sciences de l'information et de la communication.
4: Effectivement, c'était un enseignant vacataire, mais pas un enseignant titulaire, permanent, je voulais dire un enseignant permanent. Parce que les enseignants permanents, pour les poursuivre, c'est toute une procédure. Et donc, les enquêtes que nous avons menées ont démontré que ce n'est pas du tout facile. Ce n'est pas prévu dans les textes de l'université. Et il faut aller au niveau du conseil des disciplines. Et c'est du ping-pong, ça prend du temps. Voilà, ce n'est pas du tout facile. Et donc, il faut que des réformes soient faites à ce niveau. Bon, nous félicitons l'engagement du ministre de l'Enseignement supérieur, parce qu'il a pris l'année dernière, je crois, une autre circulaire pour demander aux chefs des départements, aux chefs des établissements de pouvoir sanctionner. De quoi

0: en collaboration avec l'université. Bon, ils sont en train d'établir une stratégie de protection, une stratégie pour pouvoir promouvoir la sécurité, la protection des étudiantes et l'égalité aussi dans les études, etc. Donc, je pense que dans les jours à venir, les choses vont entrer dans l'ordre.
1: Aksaï Batouka Zoubalé, merci pour votre disponibilité.
0: Je vous remercie.

0: à Molongo, 74 53 22 53. Ngana 76 06 40 44.
1: Dans cet entretien, c'est le terme viol sur mineur qui a retenu notre attention. Pour plus d'explications, notre expert du jour, Francis Ludovic Vondosé, nous donne plus de précisions.
2: Le viol sur mineur est défini par les dispositions de l'article 87 du Code pénal sud-africain. Vous savez, les gens pensent que pour commettre l'infraction de viol, il va falloir que cela se fasse sur un enfant, peut-être qui n'aurait pas donné son avis, son consentement. Or, dans les dispositions de l'article 87, si je peux paraphraser, ça concerne les enfants de moins de 18 ans. Tout enfant de moins de 18 ans qui contracte rapport sexuel ou qui a subi un acte de pénétration provenant d'une personne majeure, tout comme des mineurs qui seraient son père jeune, je peux dire, alors sans, même si le mineur donne son consentement, on dit le consentement d'un mineur est vicié. Un mineur ne maîtrise pas ce qui est bon de ce qui est mauvais. Il ne peut pas distinguer les deux. Un mineur, si un acte qui provient d'une personne majeure, pour le mineur, c'est normal. Il ne peut pas distinguer le bien du mal. Alors, si un majeur ou encore un autre mineur qui accomplit un acte de pénétration sexuelle sur un mineur de moins de 18 ans, cet acte est qualifié de viol automatiquement. Si la personne est âgé de moins de 18 ans. Voyez-vous. Encore, là, spécialement, nous répondons sur l'acte de viol sur un mineur. S'il faut un peu, peut-être aller au-delà concernant les majeurs. Il y a des majeurs qui doivent pas leur avis pour contracter rapport sexuel. Vous voyez. Ça peut se faire par surprise, par dol, sous pression ou encore de la violence provenant du bourreau. Alors, cela est qualifié de viol.
1: Okay.
2: Si la personne étant majeure n'a pas donné librement son consentement, eh bien, peut saisir la juridiction compétente pour avoir gain de cause, pour que le bourreau puisse en tout cas être détenu et jugé comme un criminel.
1: Merci à vous Francis, mais restez avec nous pour répondre à la question d'un auditeur, Christian du quartier Benzvi. Il veut savoir quels sont les différents types de contrats de bail selon la loi.
2: Il existe trois principaux types de bail. Il existe d'abord le contrat de bail d'habitation qui concerne exclusivement la location des maisons à usage d'habitation. Il existe aussi le contrat de bail à usage commercial qui concerne les locaux qu'on met en location à usage pour toute activité commerciale. Et enfin, il existe un bail à usage professionnel. Bien évidemment, il s'agit donc des locaux qui sont utilisés comme des bureaux, par exemple les cabinets d'avocats, cabinets de consultance et bien d'autres. Et donc, tout ce qui est lié à une activité professionnelle.
3: Et c'est la fin de la version française de ce magazine Justice. Merci de votre fidélité d'écoute. Merci à vous, Horace Giscard Ngombe, pour votre appui technique. À vous également, Christophe Jordan Bademé. À vous également, Christophe Jordan Bademé, pour votre appui à la réalisation de cette émission. Ne quittez pas, restez à l'écoute à partir de 7h26 pour la version en sango.

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1: Ne va pas considérer ces faits-là.
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3: Tu as un contrat de bail professionnel.

Bonsoir Martine Woody. Effectivement, plusieurs faits ont marqué l'actualité de cette semaine. Aujourd'hui, nous allons revenir sur deux sujets diffusés dans nos journaux.

Souvenez-vous, le décret portant nomination ou confirmation des membres du nouveau gouvernement a été le jeudi dernier. Quelle est la composition de cette nouvelle équipe? Y a-t-il de nouveaux visages? Quelles sont les réactions après la mise en place de ce gouvernement? On en parle avec Olivis Massambaye dans cette émission. Nous reviendrons également sur les difficiles conditions de vie des personnes du troisième âge à Boda dans la Lobaye. Quelles sont leurs vraies difficultés? La situation a-t-elle évolué après notre reportage? Nous poserons ces questions à notre correspondant sur place. Et pour le buzz de la semaine, nous reviendrons sur les réactions après le tirage au sort des éliminatoires de la CAN 2027. Dans le groupe F, la République centrafricaine affrontera la Mauritanie, le Bénin et le Burkina Faso.

0: Vous l'avez certainement suivi dans nos éditions, le nouveau gouvernement très attendu par les Centrafricains est finalement en place. Le décret a été lu jeudi dernier, une semaine après la reconduction du Premier ministre Félix Moloa. Mais depuis cette annonce, les réactions se multiplient au sein de la population, de la société civile et de la classe politique avec des avis plutôt mitigés. Les précisions avec Bolivis Massambaï.
1: Après plusieurs jours d'attente, les Centrafricains connaissent enfin les nouveaux visages du gouvernement de Félix Moloa III. Mais une question revient. Ce gouvernement répond-il réellement aux attentes des Centrafricains? Fekir González Rita Adeline, coordonnatrice de l'Observatoire national de la parité ONEP, dénonce déjà le non-respect du quota de 35% de représentativité des femmes dans les institutions de l'État.
2: Je voudrais vraiment élever ma préoccupation sur la mise en place de ce gouvernement que nous tous, avec vous, nous avons suivi hier soir. Donc j'exprime ma profonde désolation suite à la mise en place de ce nouveau gouvernement. Bon, vous voyez, dans ce gouvernement, les 35% ne sont pas respectés. Sur 32 membres du gouvernement, il n'y a que 5 femmes qui sont nommées au poste de ministre, soit 15%. Vous voyez, le non-respect, je déplore le non-respect du quota des 35%.
1: Pour la société civile, notamment l'organisation Igwe, ce gouvernement ne répond pas non plus aux attentes des Centrafricains. Son coordonnateur, Quentin Gwando, parle même d'un statu quo.
3: La 7e République s'annonce déjà comme une république de contradictions et de paroles non tenues. Le nouveau gouvernement qui a été mis en place, sans surprise, ne reflète en rien une rupture, comme l'a annoncé le chef de l'État lui-même, mais plutôt un statu quo et une continuité politique. On voit visiblement le retour aux affaires des turbulents, des corrompus et des incompétents qui ont contribué en rien pendant 10 ans ou pour les uns, pendant 5 ans pour d'autres, pendant 3 ans pour certains, à l'évolution et à l'émancipation de ce pays, de nos communautés, et qui ont contribué efficacement à la fragilisation de la structure sociale et de l'administration publique. On attendait un nouveau souffle, on attendait une nouvelle équipe, on attendait un remaniement digne de ce nom, qui reflète les conditions des Centrafricains, qui reflète les attentes du peuple centrafricain. Mais ce que nous sommes en train de voir ne nous donne que les larmes.
1: Concernant l'absence du ministère des Arts, de la Culture et du Tourisme dans le décret, Ange David Yimbassa, coordonnateur du mouvement pour l'émergence par la gouvernance appliquée MIGA, estime que c'est une manière de fouler aux pieds la culture centrafricaine.
4: Le problème de ces pays n'est pas un problème d'hommes, de personnes, c'est un problème de système. Si le système qui est mis en place permet de servir le pays, quelle que soit la qualité de la personne va obéir, va servir le peuple. C'est un problème de système. Ce n'est pas un problème d'homme. Absence du ministère de Culture. Bon, si c'est un oubli, on espère qu'ils vont le faire. Ou c'est rattaché à un autre département, mais ce qu'on ne voit pas. Un pays qui, un peuple qui oublie sa culture et appelé à disparaître, ce n'est pas possible. Que notre culture à nous soit reléguée dans l'oubli. On ne peut pas oublier notre culture. C'est pas possible.
1: Lors de son discours d'investiture du 30 mars dernier, Faustin Archange Touadéra avait mis en garde ses ministres contre la mauvaise gestion des affaires de la République. Il faisait notamment allusion au détournement des deniers publics et à la corruption au sein des institutions de l'État. Pour l'instant, les Centrafricains attendent de voir si le locataire du Palais de la Renaissance sera intransigeant dans le respect de sa parole d'honneur. Beaucoup s'interrogent également aujourd'hui sur la question des membres du gouvernement qui sont aussi députés.
0: Merci à vous, Bolivis Massambaï, pour ces précisions. Retenez que Madame Regina Lawson-Rosalem est nommée ministre chargée des Arts, de la Culture et du Tourisme. Alors, vous êtes là à nos côtés ce soir dans ce studio A de Radio Nekiluka. Bonsoir, Bolivis.
5: Bonsoir, parfait dit commissaire. Bonsoir à tous nos auditeurs.
0: D'abord, Bolivis, pouvez-vous nous citer quelques ministres qui conservent leur poste dans ce premier gouvernement de la 7e République, ainsi que quelques nouveaux visages?
5: Merci pour cette question. Parfaite du commissaire, je rappelle que c'était un moment très attendu du peuple centrafricain après la reconduction du Premier ministre. En ce qui concerne Parfaite du commissaire, les ministres qui conservent leur fauteuil, il y a par exemple la ministre des Affaires étrangères de la Francophonie et des Centrafricains de l'étranger, en l'occurrence Madame Sylvie Baipotémon. Il y a aussi le ministre de l'administration du territoire, de la décentralisation et du développement local, Monsieur Bruno Yapan. Un autre ministre qui garde aussi son fauteuil est élu des transports et de l'aviation civile, Monsieur Gontran Djuno Haba, est aussi ministre d'État chargé de la justice, de la promotion des droits humains et de la bonne gouvernance, garde des Sceaux, Monsieur Arnaud Dubaï Abazène, pour terminer avec les anciens ministres qui conservent leur fauteuil parfait du commissaire, et aussi le ministre d'État à l'éducation, Monsieur Aurélien Simplice Zingas. Mais pour revenir aux nouveaux visages, ceux qui viennent fraîchement d'intégrer le gouvernement de la 7e République, nous avons la ministre du développement hydraulique, Madame Opportune Edwige Puningiza. Avant cette nomination, cette dame occupait la fonction de directrice de cabinet de l'économie et du plan. Il y a aussi Monsieur Evariste Ngamana, qui est fidèle du président Touadéra, qui devient aujourd'hui le nouveau ministre d'État de la communication et porte-parole du gouvernement. Au niveau du ministère de la Sécurité publique, qui est confié au directeur général de la police, bienvenue Zoukoué. Au niveau du ministère de l'Environnement, nous avons le professeur des universités, Sylla Sibala, qui succède à Monsieur Thierry Kamache. Voilà, parfait dit comme c'est, quelques noms que je peux citer, mais il y a encore beaucoup d'autres.
0: Alors, Bolivis, quelles sont les personnalités qui font partie du gouvernement alors qu'elles ont également été élues députées à l'Assemblée nationale?
5: Pour répondre à cette question, je peux dire qu'ils sont nombreux, parfait du commerce. Ils sont nombreux. Je commence par le ministre chargé du commerce et de l'industrie, Monsieur Maxime Balelou, qui était, avant l'entrée du pays dans la 7e République, ministre de la communication et des médias et porte-parole du gouvernement. Il y a également Pierre Sancy, qui est ministre chargé de la santé et de la population, qui est également député. La ministre chargée de l'action humanitaire, de la solidarité et de la réconciliation nationale, Madame Lina Bemakasui, elle aussi, elle est députée et ministre parfaite du commerce. Pour terminer avec quelques ministres que je peux citer, le ministre Arthur Bertrand Pirier, qui était ministre de l'énergie, qui est aujourd'hui ministre de l'équipement. Il est en même temps député.
0: Après la lecture du décret, de nombreuses réactions ont été enregistrées. Comment vous les avez recueillies?
5: Comme je disais tantôt, c'était un moment très attendu du peuple centrafricain et la rédaction de Radio Ndekeluka a décidé que nos reporters soient déployé sur le terrain, aller à la rencontre des gens qui souhaitent s'exprimer sur la question. Voilà, c'est de cette manière que nous sommes organisés pour recueillir les avis des gens qui sont intervenus dans le papier que vous avez entendu. Il y a l'Observatoire national de la parité. Selon elle, le gouvernement n'a pas respecté le quota de 35% de la représentativité des femmes. Et il y a aussi l'organisation de la société civile qui a également réagi sur cette affaire. L'organisation Igoué qui a également déploré certains visages dans ce gouvernement qui, selon lui, le pays ne peut pas continuer à fonctionner toujours avec les mêmes personnes. Il y a également un parti politique, MEGA, qui aussi réagi. Le président de ce parti politique demande que le président de la République fasse preuve de ce qu'il avait dit lors de son investiture du 30 mars 2016. Donc, il y a eu beaucoup de réactions après la nomination des ministres dans ce gouvernement de la 7e République.
0: Alors, pour terminer notre conversation avec vous, Bolivis, à l'écoute des réactions de quelques habitants, quelles sont leurs attentes vis-à-vis de ce nouveau gouvernement, c'est-à-dire le tout premier de la 7e République?
5: Le tout premier gouvernement de la 7e République. À écouter les Centrafricains que nous avons rencontrés dans la rue de Bangui, ces Centrafricains veulent que ce gouvernement soit un gouvernement de fermeté, où il n'y a pas de place pour l'impunité. Il n'y a pas de place pour les corrompus. Ils font référence au discours du président de la République centrafricaine, Faustin Archange Touadéra, lors de sa prestation de serment le 30 mars dernier. Et également d'autres choses que les centrafricains attendent, parfait dit comme essai. Les centrafricains veulent que, aujourd'hui, s'ils veulent quitter Bangui pour aller à Amdafok, à Birao, ils circulent librement. Il y a eu beaucoup de délestage dans la ville de Bangui, mais dans ce gouvernement de la 7e République, et surtout avec l'entrée d'une nouvelle figure. Les Centrafricains veulent que Madame Opportune relève le défi. Il y a plusieurs choses que les Centrafricains attendent. Au niveau du ministère de l'Éducation, que les écoles soient construites à Bangui et même dans l'arrière-pays. Les attentes des Centrafricains sont nombreuses, parfaites et du commissaire.
0: En tout cas, merci à vous, Bolivis Massambaï, pour vos différentes réponses.
5: Merci à vous, parfaites et du commissaire.
0: On passe au deuxième sujet de la semaine après cette courte pause.
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0: Le deuxième sujet retenu cette semaine concerne les conditions de vie précaires des personnes du troisième âge à Bouda dans la Lobaye, une situation qui pousse plusieurs d'entre elles à mendier pour survivre. Dépassées, elles lancent un cri d'alarme. Notre correspondant dans la ville de Bouda, Fiacre Brice Miku, nous en parle.
7: Le quotidien des personnes âgées ici n'est qu'un calvaire. Beaucoup ne bénéficient ni d'une assistance familiale, ni d'un soutien social. Louise Willidan, présidente de leur association, souligne leurs difficultés tout en sollicitant un appui du gouvernement ainsi que des organisations non gouvernementales.
8: Nous sommes déjà fatigués. Nous n'avons plus de force pour faire des travaux champêtres ou encore le commerce pour assurer notre survie. Certains ont des enfants, mais ces enfants ne s'occupent pas d'eux. Ils sont parfois obligés d'aller de porte en porte ou dans les bureaux d'achat pour commander du savon et du sucre pour le petit déjeuner. Je demande au gouvernement de notre pays de nous appuyer ainsi que les ONG.
7: Pour Achetou Namkaï, les personnes du troisième âge de Bouda bénéficiaient de quelques appuis lorsque le président fondateur de l'association était encore en vie. Mais depuis son décès, c'est le calvaire total.
9: Après la mort de Papa Angazou, notre situation devient difficile. Nous sommes abandonnés à notre triste sort. Lorsqu'il était vivant, il menait des démarches pour obtenir de l'aide. Nous lançons ce cri de cœur au président de la République pour qu'il jette un regard sur nous, ses mamans et ses grands-mères.
7: Par manque de moyens et de soutien, certaines personnes sont obligées de quémander au bord des routes pour survivre, comme nous l'explique Rosine Boutokombo, l'une d'entre elles.
10: Notre principal souci est que nous n'avons pas de moyens pour faire face à nos besoins. Nous sommes obligés de sortir au bord des routes pour commander. Nous avons aussi des orphelins à notre charge, mais aucun appui. Nous demandons au président de nous envoyer les ONG ici pour voler à notre secours.
7: À titre de rappel, l'association des personnes du troisième âge de Bouda a été créée en janvier 2017 par le défunt Angazou Rochelito Emmanuel. Mais après la disparition de ce dernier, cette association connaît d'énormes difficultés pour son fonctionnement. Fiacre Miko, Bouda, Radio Ndekeluka.
0: Merci Fiacre Brice Miko, vous êtes au bout du fil depuis Bouda. Bonsoir Fiacre.
11: Bonsoir Parfait Teddy Komessi.
0: Qu'est-ce qui vous a poussé à traiter ce sujet et comment vous l'avez abordé?
11: Oui, pour cette question qui est une question à deux volets, Parfait Teddy. Premièrement, en ce qui concerne la motivation, je me rends compte qu'ici dans la ville de Bouda, il y a beaucoup de personnes de troisième âge et des personnes âgées qui souffrent et elles sont obligées de commander de l'argent ou des vivres. Lorsque je sillonne dans la ville, je les vois partout au bord de la route. Je les trouve à tout moment, donc leur condition de vie est trop difficile parce que c'est seulement grâce à cette mendicité que ces personnes vivent. Et je me suis dit, bon, il faut que je propose ce sujet-là à la rédaction car cela peut susciter la réaction de certaines personnes de bonne volonté qui peuvent les aider. Et alors, j'ai proposé ça à mon chef hiérarchique et au niveau de la rédaction centrale et celui-ci a accepté le sujet. Et il a dit que c'est un sujet pertinent. Il m'a donné les orientations pour aller sur le terrain. Et maintenant, pour le second volet de votre question qui est de savoir comment je l'ai traité ce reportage. Oui, Teddy, je l'ai traité en prenant différents témoignages car je me suis approché de ces personnes et elles ont accepté. Et je les ai interviewées. J'ai pris leur témoignage. J'ai ensuite proposé le texte à mon chef hiérarchique au niveau de la rédaction centrale et celui-ci a validé le texte. Et j'ai pu enregistrer le reportage et c'est lui qui a fait le montage. C'est pourquoi vous avez écouté le reportage avec les différents témoignages qui y sont. Voilà la façon dont j'ai pu réaliser ce reportage et Teddy Komessi.
0: Fiacre, dans votre reportage, vous avez expliqué que certaines personnes sont obligées de quémander au bord des routes pour survivre. Comment réagissent les habitants face à cette situation?
11: Au fait, les réactions des habitants envers ces personnes âgées ou de troisième âge se divergent. Pour certains, ils leur donnent parfois une aide financière. c'est-à-dire ils leur donnent des pièces de monnaie, des billets et même des vivres. Et ils les traitent aussi comme il se doit. Tandis que pour certains habitants, ils refusent de les aider financièrement. Ils les considèrent souvent comme des sorciers ou des sorcières. Et tout en ajoutant même des propos injurieux à l'encontre de ces personnes vulnérables. Car selon ces personnes, le fait d'aider ces personnes démunies, c'est ouvrir la porte à leur sort sur soi et refuse catégoriquement l'aide à ces personnes vulnérables.
0: Alors, depuis votre reportage fiacre, la situation s'est-elle améliorée sur le terrain?
11: Selon les investigations que moi-même j'ai menées sur le terrain après la réalisation de ce reportage, la situation de ces personnes reste toujours la même et leur caverne ne fait qu'augmenter. Car jusqu'au moment où je vous parle, ces personnes ne reçoivent d'aucun appui ni d'une assistance sociale. Et voilà ce qui les contraint à faire le porte-à-porte ou bien d'aller devant les bureaux d'achat pour demander des vivres ou bien de l'argent pour leur permettre de survivre. Voilà au moins ce que je peux vous donner comme réponse à cette question, Teddy.
0: Existe-t-il des initiatives de solidarité de la part des autorités locales?
11: Pour ce qui concerne l'initiative de la solidarité de la part des autorités locales envers ces personnes, nous ne savons pas concrètement à l'heure où je vous parle. Mais ce sont les collecteurs de diamants et or qui s'occupent beaucoup plus de ces personnes âgées et quelques personnes sociables qui volent souvent à leur secours tout en leur donnant de l'argent ou de vivre pour leur survie.
0: Et alors, où on peut trouver ces personnes vulnérables aujourd'hui si un auditeur souhaite leur venir en aide?
11: Pour retrouver ces personnes de troisième âge, c'est simple. Si je dis c'est simple, c'est parce que ces personnes se sont constituées en une association dénommée Association des personnes de troisième âge de Boda, née en Pérou de l'Afrique équatoriale française et Ubangui-Chari. Et cette association a été créée en 2017 par le défunt Angazou Richelieu Emmanuel. Et jusque là où je vous parle, parfois ici, cette association n'a pas de siège lui permettant de tenir ses réunions. Donc les membres de cette association qui sont ces personnes démunies tiennent leurs réunions tous les samedis au domicile de l'actuel président.

0: De la CAN 2027. La Confédération africaine de football a procédé au tirage mardi dernier au Caire en Égypte. Dans le groupe F, la République centrafricaine affrontera en aller-retour la Mauritanie, le Bénin et le Burkina Faso. Mais depuis, les réactions se multiplient sur Facebook et dans les groupes WhatsApp. Un internaute écrit « C'est le meilleur moment pour la République centrafricaine de prendre sa revanche sur le Burkina Faso. La première qualification à la CAN, c'est maintenant ou jamais. » Mais un autre n'est pas du même avis. Encore le Burkina Faso depuis trois pas. Cette équipe nous avait arraché la victoire avec une décision arbitrale très contestée en 2012. Ce jour-là, on avait pleuré. Pardon, CAF, revoyez-nous cette poule. Pour un autre supporter, si cette fois la RCA ne se qualifie pas, il faudra attendre longtemps parce que ce groupe est prenable. La première place doit même être notre objectif. Bonne chance aux fauves. Réponse immédiate d'un autre internaute. Le groupe est prenable. Vous connaissez le Burkina Faso et le Bénin, cherchons déjà la troisième place. Un autre insiste sur l'avantage de jouer à domicile. On a besoin de jouer nos matchs à la maison, pas au Maroc ou au Cameroun. On veut revivre la passion du foot dans nos stades. Avec humour, un autre écrit, avec le Burkina Faso, c'est un mariage sans divorce. Cette fois, si la RCA ne se qualifie pas, il faut bannir le football et transformer le complexe sportif en maison des jeunes. Mais d'autres restent optimistes. Avec ce genre de pensée négative, on n'ira jamais loin. Tout se joue sur le terrain. Pourquoi la RCA ne finirait-elle pas première? Enfin, un supporter propose changer tout le staff, mettez les moyens dans la préparation, organisez un bon championnat et remettez le complexe Boganda aux normes. Si ces conditions sont réunies, nous irons à la CAN 2027. Teddy, voilà quelques réactions recueillies sur Facebook et dans les groupes WhatsApp après le tirage au sort des éliminatoires de la CAN 2027. Notons également l'absence du capitaine des Fauves, Geoffroy Kondogbia, sur la liste. Les qualifications débuteront en septembre 2026 et prendront fin en mars 2027. Les deux premiers de chaque groupe décrocheront leur ticket pour la phase finale de la CAN prévue du 19 juin au 17 juin 2027 au Kenya, en Ouganda et en Tanzanie.
1: C'est la fin de notre synthèse de l'actualité. Merci de nous avoir suivis. On se retrouve dimanche prochain. Un grand merci à Orens Giscard Ngombe pour la mise en onde. Juste après cette courte pause, place à la version Sango.

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